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Oula. 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Faut que je rappelle mon père d'abord. Faut que je prévoie cette fête que j'ai promis de faire pour le disque d'or. Faut que je pense à l'été. 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Demander quand est-ce que je les ai. 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Je vais répondre oui mais que je sais plus. Puis faudra que je pense à samedi. J'aimerais les emmener à la mer, loin de ces humeurs grisâtres. Et dimanche on ira voir mon père. On regardera le match tous les quatre. Pour ça faut que je l'appelle d'abord lui. Puis cette fille à qui j'avais promis. Déjà il y a 5 jours que demain je la contacterai c'est certain. Et que je lui donnerai mon avis sur ce truc là qu'elle a sorti. Un podcast sur les interdits que j'ai trouvé d'ailleurs très bien. Et puis faut que je poste un beau contenu, je sais pas, un truc nouveau. Et vu le temps que je passe dessus, beaucoup trop peu pour que ce soit beau. Ça va être nul et le pire, c'est que je vais réussir à trouver un autre que moi, à qui en vouloir pour ça.

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3: Le verger monastique de l'abbaye de Flarens, présentation Juliette Monange.
4: C'est une abbaye cistercienne, ça vient du mot cito en Bourgogne, elle a été fondée au XIIe siècle, elle s'est transformée jusqu'au XVIIIe siècle et maintenant c'est le centre culturel départemental. Alors, jardin des simples, un simple, c'est une plante qui va servir de médicament pour faire une substance qui va soigner et que ça s'oppose à des médicaments faits à partir de plusieurs plantes composées par des apothicaires, l'ancêtre des pharmaciens. Et donc, le moine apothicaire, c'est le pharmacien.
3: Baptiste, le jardinier.
5: Le jardin de l'abbaye se compose donc la partie jardin des simples qu'on appelle l'herbularius. On a la partie verger, viridarium. Alors, historiquement, il était placé devant l'abbatiale, mais aujourd'hui, on l'a mis dans la partie au fond du jardin. Et on a également une partie potagère. Plusieurs essences, on est sur donc à du poirier, pommier, des cerisiers, des vignes avec donc plusieurs variétés, un cognacier également. On a essayé de travailler avec des variétés anciennes comme le pommier museau de lièvre qui est juste là, poirier poire Saint-Jean qui fleurit et qui fructifie très tôt. On a également le court-pendu, pommier court-pendu du Lot-et-Garonne. Alors on est dans le Gers, mais le Lot-et-Garonne n'est pas très loin. Bon, les arbres ont quand même moins de 500 ans. Mais oui, il y a des variétés qu'on employait déjà au Moyen-Âge, donc qui sont mentionnées par le capitulaire de Vilis. Donc c'est Charlemagne à l'époque, 8e siècle, qui a édité un document de référence pour toutes les abbayes. Et on utilise encore aujourd'hui donc les mêmes plantes. Donc il mentionnait notamment les pommiers, les poiriers, toutes les plantes des simples qu'on a au jardin, le potager également. Donc nous, on a planté des vignes donc il y a 5 ans, parce qu'il n'y en avait pas. Des variétés qui peuvent durer de nombreuses années. Et c'était aussi très important parce que les moines consommaient du vin. Donc ils avaient droit à une émine de vin par jour. Donc c'était une coupe de vin par jour. Donc c'était un breuvage qu'ils employaient. Donc la vigne est très importante dans les jardins monastiques.
3: Accueil des enfants. Anne Manceau.
6: Oui, à l'abbaye de Flarens, alors on accueille du public de tout âge, hein, au pôle médiation et aussi avec nos collègues de l'accueil. Donc on a des tout petits, des relais petite enfance, hein, donc des enfants de moins de 3 ans, des élèves après, des scolaires, hein, de la maternelle jusqu'au lycée. Et c'est vrai que le jardin, c'est vraiment un support privilégié avec toutes les classes. Souvent, on finit la visite historique de l'abbaye par la découverte du jardin. Et parfois, on a aussi des classes qui ont des projets pédagogiques spécifiques autour du jardin. 50 élèves hein, sur les sorties scolaires de fin d'année, et puis sur des groupes particuliers, par exemple l'école de Valence-sur-Baïse qui vient entretenir le jardin toute l'année. Là, c'est un plus petit groupe d'une quinzaine d'élèves.
3: Ce numéro de 180 secondes a été réalisé par la radio DFM 930 pour l'Assemblée régionale des radios associatives dans le cadre d'un partenariat avec la région Occitanie-Pyrénées-Méditerranée.
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et à tous, bienvenue dans l'agenda culturel de fin de semaine sur Oxygène FM. Tous les rendez-vous à ne pas manquer du week-end, ça commence tout de suite. Et on commence jeudi à Verniolles. Le Relais de Poche lance une nouvelle édition des Terrasses Enchantées. De midi à 13h45, le public est invité à déjeuner dans le jardin de la mairie, accompagné cette semaine par la conteuse et chanteuse Mara de Patagonie, qui fera voyager les spectateurs à travers des récits, des contes et des chansons rapportées de ses périples en Amérique du Sud. Des ateliers culturels sont également proposés l'après-midi. Jeudi toujours à 18h, rendez-vous à la salle de l'ancien presbytère rue de l'Horloge à Saint-Lizier pour une conférence sur la culture occitane, ses danses et sa poésie.

De ce début de vacances, c'est le festival des Voissonneuses qui reviennent vendredi et samedi à Saverdun. Ce festival de musiques actuelles mêle rock, punk, électro, reggae et chansons françaises dans une ambiance conviviale. Cette 8e édition accueillera notamment Joestar, Sound System, Ludwig von 88, les Ramoneurs de Menhir, mais aussi de nombreux artistes régionaux. Le site ouvrira à 17h vendredi et dès midi samedi avec des concerts jusqu'à 2h du matin. D'ailleurs, nous serons sur place avec l'équipe des bénévoles et des salariés pour animer des plateaux radio. Donc n'hésitez pas à venir nous voir.

Incontournable, le festival Résistance qui commence vendredi à Foix pendant 9 jours. Ce festival de cinéma engagé investit le centre-ville avec plus d'une centaine de films documentaires et de fictions, des débats, des rencontres avec les réalisateurs, des expositions et des concerts. Cette année, plusieurs grandes thématiques seront abordées, parmi lesquelles les frontières, les inégalités ou encore les luttes sociales. Les premières projections débuteront dès 10h du matin avant des séances qui s'enchaîneront jusqu'en soirée. Et aussi, retrouvez les apéro-concerts tous les soirs à partir de samedi 4 juillet de 19h30 sous le chapiteau devant l'Estive avec plein de groupes différents. Vendredi, le château de Foix propose une murder party à partir de 20h30 et les concerts d'orgue du marché reviennent au centre-ville.

reconstitution des célèbres embouteillages des départs en vacances des années 50, 60 et 70 sur l'ancienne RN20. Dès 8h, les voitures anciennes s'exposeront place Jean Jaurès avant le départ du cortège à 9h30 dans les rues du centre-ville. La journée se poursuivra avec des concerts, des démonstrations de danse swing, des stands vintage, une exposition de véhicules anciens et de la restauration.

Et enfin, dimanche, direction Mirepoix pour la 29e édition de Mire en page, le salon du livre d'histoire locale. De 9h30 à 18h sous la halle de la place Maréchal Leclerc, une cinquantaine d'auteurs, des éditeurs et des bouquinistes seront présents pour échanger avec le public et dédicacer leurs ouvrages. Si l'histoire et le patrimoine ariégeois restent au cœur de l'événement, le salon s'est aussi ouvert au fil des années aux romans, polars, biographies, poésie ou encore à la littérature jeunesse. Deux prix littéraires seront également remis au cours de la journée, dont le traditionnel prix de l'histoire locale. Et voilà, c'est terminé pour cet agenda de fin de semaine. J'espère que vous trouverez de quoi animer votre week-end. Je vous souhaite à toutes et à tous de bien en profiter et je vous dis à très bientôt sur les ondes.

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6: 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Merci d'écouter RFI. Le journal international avec vous, Marion Cazeneuve.
7: Et à la une, ces vagues de chaleur en Europe, les 40 degrés pourraient être dépassés aujourd'hui en France. C'est déjà le troisième épisode de canicule cet été. Le gouvernement a lancé un plan pour ouvrir des espaces de rafraîchissement. Des associations aussi viennent en aide aux plus vulnérables. Ce sera donc une affiche Espagne-France en demi-finale du mondial de foot. La Roja s'est qualifiée hier en battant la Belgique 2-1. En Guinée-Bissau, le chef de l'opposition, Domingo Simoes Pereira, arrêté, soupçonné d'être un impliqué dans des tentatives de coup d'État. Et puis TikTok s'attaque au compte d'IA. Le réseau social fait la chasse à ses utilisateurs qui ne proposent que du contenu généré par intelligence artificielle. Les températures vont encore monter aujourd'hui en France. Le pays suffoque sous une troisième vague de chaleur cette année. 36 degrés attendus à Paris, 38 à Bordeaux, jusqu'à 40 localement. 22 millions de personnes seront concernées par le plus haut niveau d'alerte défini par Météo France. Et le gouvernement a déclenché pour la première fois un plan hors sec, un plan d'urgence de gestion de crise qui jusque-là n'était activé que pour des catastrophes comme des tempêtes. Ce plan prévoit l'ouverture de centres de rafraîchissement. Les associations, elles aussi, font ce qu'elles peuvent face à cette vague de chaleur. À Paris, Anna May Lofeld est allée à la rencontre de personnes âgées venues se mettre au frais dans les locaux des Petits Frères des Pauvres.
8: Bouteille d'eau sur la table, 5 personnes âgées assises partagent un sujet de conversation.
9: Si on devait rester enfermé chez soi, si certaines personnes ne peuvent pas sortir, c'est terrible.
10: Bah oui, les gens qui ont des problèmes de...
8: Monique a 71 ans, son appartement est brûlant.
11: Je préfère venir de temps en temps ici parce que c'est moins chaud que chez moi. J'habite au dernier étage, donc il fait très très chaud.
8: D'habitude, ces 5 seniors viennent ici pour participer à des activités sociales organisées par l'association Petits Frères des Pauvres. Mais en ce moment, l'espace offre aussi un abri frais pendant la canicule. Pour l'une des retraitées, la chaleur rend l'isolement encore plus insupportable.
9: Elles sont obligées peut-être encore plus de rester chez elles. Je pense que pour certaines personnes, ça peut être un sur-enfermement.
8: Les Petits Frères des Pauvres proposent donc aux seniors un lieu frais qui donne l'occasion de se rencontrer malgré la chaleur. Christine, l'une des salariées de la permanence d'accueil.
12: Ce lieu est un lieu ressource pendant la période de canicule où ils peuvent se retrouver entre eux et partager sur des choses plus légères, mais surtout rompre leur isolement.
8: Le lieu doit offrir un vrai refuge pour les personnes âgées isolées alors que la canicule devrait durer au moins jusqu'au 14 juillet.
7: Et l'intensité de ces vagues de chaleur est due au réchauffement climatique d'origine humaine. Une conséquence de ces canicules, c'est aussi les incendies. Des milliers d'hectares ont été ravagés depuis le début de l'été en France, au Portugal, mais aussi en Espagne. L'Espagne déplore d'ailleurs 12 morts au moins dans un feu de forêt en Andalousie, dans le sud. Le pays va continuer de suffoquer, lui aussi sous la chaleur. 35 degrés attendus à Salamanque, 37 à Madrid ou encore 38 à Tolède. L'Espagne confrontée donc aux incendies, aux vagues de chaleur, mais la population a profité d'une parenthèse hier avec une bonne nouvelle, la qualification de la Roja en demi-finale du mondial de football. L'équipe s'est qualifiée hier soir en battant la Belgique 2-1 dans un match plus accroché que prévu à Los Angeles. Alors forcément, Cédric de Oliveira, les supporters étaient soulagés à la sortie du stade.
13: Ils s'attendaient à une démonstration, à voir la Grande Espagne se balader, mais les supporters de la Roja ont souffert durant ce quart de finale jusqu'à la 88e minute. Et un but de Mikel Merino, Eduardo, maillot de Lamine Yamal sur le dos est mexicain, il est né à Tijuana, mais c'est bien l'Espagne qu'il supporte depuis toujours.
14: J'aime beaucoup l'Espagne, j'ai de la famille là-bas. On savait qu'il fallait un peu resserrer le jeu. Au final, on n'a pas eu le match que l'on attendait. On pensait qu'il y aurait plus de buts.
13: On a vu deux buts espagnols, des copies conformes, des ballons repris après des erreurs des gardiens belges Thibaut Courtois et Séné Lamens, qui l'a remplacé. Suffisant tout de même pour contenter l'attaquant Nico Williams.
15: Nous, on savait que ce serait difficile, donc on est très content de ce résultat.
5: résultat. Ça s'est joué sur des détails.
13: Les Belges ont longtemps fait douter l'Espagne en égalisant juste avant la pause et en réussissant à contenir la fougue de Lamine Yamal. Homme du match, mais encore inefficace devant le but.
15: Pour dire la vérité, je ne suis pas si frustré. Personne ne va me reprocher de ne pas avoir marqué si on gagne la Coupe du Monde. On a gagné, point final. L'important, c'est l'équipe et qu'on continue à franchir les étapes.
13: Pas flamboyante, la Roja est en demi-finale. C'est la deuxième fois seulement de son histoire. Désormais, c'est un sommet qui l'attend face à un adversaire qu'elle connaît bien. La France de Kylian Mbappé et Ousmane Dembélé. Cédric De Oliveira, Los Angeles, RFI.
7: L'Espagne retrouvera donc la France mardi à Dallas. Suite des quarts de finale aujourd'hui avec Norvège-Angleterre à partir de 21h temps universel. Argentine-Suisse à 1h TU. Deux matchs à suivre en direct et en intégralité sur les antennes africaines de RFI. L'actualité africaine ce matin, c'est ce dégel des relations entre le Mali et l'Algérie. Les deux pays ont annoncé hier la réouverture réciproque de leur espace aérien ainsi que le retour de leurs ambassadeurs respectifs. Un signe de détente, donc, après plus d'un an de brouille diplomatique liée à la destruction d'un drone militaire malien près de leurs frontières communes. En Guinée-Bissau, le chef de l'opposition, Domingos Simoes Pereira, placé en détention. Il comparaissait hier devant une juridiction militaire dans le cadre de l'enquête sur la tentative présumée de coup d'État en octobre 2025. L'ancien Premier ministre est accusé d'avoir joué un rôle actif dans l'opération, en apportant notamment l'argent et la logistique nécessaires à sa préparation. Ce que contestent ses avocats et partisans. Il dénonce une procédure viciée et impartiale. Muniru Konté est le porte-parole de son parti politique, le PAIGC.
16: Nous sommes devant un procès politique. Dès le début, Domingos Simoes Pereira a été détenu le jour du coup d'État et conduit dans les cellules. Après cela, il y a eu l'intervention de la CEDEAO, on l'a transféré pour la résidence surveillée qui n'existe pas dans notre code constitutionnel. Ils ont forcé un procès contre lui, des tentatives de coup d'État, que nous savons tous que cela n'existe pas. Et ils ont conduit le procès au tribunal militaire. Lui, en tant que député, en tant que président de l'Assemblée nationale populaire, il aurait dû être présenté devant une instance judiciaire civile. Il faut que les procès observent et respectent les procédures judiciaires qui ont été adoptées par les principaux instruments judiciaires en Guinée-Bissau, notamment la Constitution de la République en Guinée-Bissau et le Code pénal. Si cela n'arrive pas, il ne reste que faire l'exigence auprès de la communauté internationale, surtout la CEDEAO, pour la libération sans délai de notre président, Domingos Simoes Pereira.
7: Muniru Konté, porte-parole du parti politique de Domingos Simoes Pereira, le PAIGC, propos recueillis par Polycarpe Somba. Au Venezuela, le bilan du double séisme dépasse les 4000 morts, 4118 selon le dernier communiqué du gouvernement. Le nombre de blessés reste identique, 16 740. Les autorités ne communiquent toujours pas, en revanche, sur le nombre de disparus. L'ONU l'estimait à 50 000. Les Nations Unies ont lancé mercredi un appel aux dons pour aider Caracas à faire face aux conséquences du désastre survenu il y a plus de 2 semaines. TikTok fait la chasse aux comptes générés par l'intelligence artificielle. Le réseau social chinois va faire le ménage et compte renforcer ses mécanismes de détection de l'IA. Il s'intéressera surtout aux comptes parlant d'actualité, de politique, de santé, bref, des comptes qui peuvent propager de la désinformation. Anishka Kumor, TikTok va aussi scruter de près ceux qui donnent des conseils financiers et qui cachent bien souvent des arnaques.
17: Dans un communiqué, TikTok annonce qu'il testera dans les prochaines semaines des améliorations de ses systèmes de détection de l'IA, et ce afin de cibler les comptes dédiés à la publication des spams générés par cette technologie. Pas de précision sur les détails techniques qui permettront à la plateforme chinoise de détecter ces comptes, des comptes spam qui produisent des contenus IA de faible qualité et très standardisés. Mais leur capacité de désinformation en ligne est énorme. Le groupe chinois estime d'ailleurs qu'il y a de plus en plus de sujets à haut risque susceptibles de nuire à la confiance du public. Ce phénomène appelé AI slop, ou en français bouillie d'IA, touche pratiquement tous les réseaux sociaux. Comme les autres, TikTok est concerné par une prolifération de contenus ainsi produits par l'IA. Leur but, générer un maximum d'audience à faible coût.
7: Agnieszka Kumor du service économie de RFI. On parlait du mondial de football dans ce journal. Vous avez donc les affiches pour la fin des quarts de finale ce soir. On a aussi les affiches pour la finale de Wimbledon. C'est l'un des quatre tournois majeurs de l'année en tennis. Demain, chez les hommes, l'Allemand Alexander Zverev, fraîchement sacré à Roland-Garros, défiera le numéro 1 mondial, l'Italien Yannick Sinner. Chez les dames, on aura droit à une finale 100% tchèque cet après-midi sur la pelouse londonienne. Carolina Mourova affrontera Linda Noskova. Et dans l'actualité sportive, il y a aussi le Tour de France. Tadej Pogacar, en jaune, continue de survoler la course. La 8e étape aujourd'hui reliera Ajetmo dans les Landes à Bordeaux, sur les bords de la Gironde, soit 175 km d'épreuve. Il est 10h10 à Paris, 8h10 en temps universel.
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toutes et à tous, bienvenue dans l'agenda culturel de fin de semaine sur Oxygène FM. Tous les rendez-vous à ne pas manquer du week-end, ça commence tout de suite. Et on commence jeudi à Verniolle. Le Relais de Poche lance une nouvelle édition des Terrasses Enchantées. De midi à 13h45, le public est invité à déjeuner dans le jardin de la mairie, accompagné cette semaine par la conteuse et chanteuse Mara de Patagonie, qui fera voyager les spectateurs à travers des récits, des contes et des chansons rapportées de ses périples en Amérique du Sud. Des ateliers culturels sont également proposés l'après-midi. Jeudi toujours à 18h, rendez-vous à la salle de l'ancien presbytère rue de l'Horloge à Saint-Lizier pour une conférence sur la culture occitane, ses danses et sa poésie.

Début de vacances, c'est le festival des Boissonneuses qui reviennent vendredi et samedi à Saverdin. Ce festival de musiques actuelles mêle rock, punk, électro, reggae et chansons françaises dans une ambiance conviviale. Cette 8e édition accueillera notamment Joey Star, Sound System, Ludwig von 88, les Ramoneurs de Menhir, mais aussi de nombreux artistes régionaux. Le site ouvrira à 17h vendredi et dès midi samedi avec des concerts jusqu'à 2h du matin. D'ailleurs, nous serons sur place avec l'équipe des bénévoles et des salariés pour animer des plateaux radio. Donc n'hésitez pas à venir nous voir, ça nous fera toujours plaisir. Autre rendez-vous incontournable, le festival Résistance qui commence vendredi à Foix pendant 9 jours. Ce festival de cinéma engagé investit le centre-ville avec plus d'une centaine de films documentaires et de fictions, des débats, des rencontres avec les réalisateurs, des expositions et des concerts. Cette année, plusieurs grandes thématiques seront abordées, parmi lesquelles les frontières, les inégalités ou encore les luttes sociales. Les premières projections débuteront dès 10h du matin avant des séances qui s'enchaîneront jusqu'en soirée. Et aussi, retrouvez les apéro-concerts tous les soirs à partir de samedi 4 juillet de 19h30 sous le chapiteau devant l'Estive avec plein de groupes différents. Vendredi, le château de Foix propose une murder party à partir de 20h30 et les concerts d'orgue du marché reviennent au centre-ville à partir

Reconstitution des célèbres embouteillages des départs en vacances des années 50, 60 et 70 sur l'ancienne RN20. Dès 8h, les voitures anciennes s'exposeront place Jean Jaurès avant le départ du cortège à 9h30 dans les rues du centre-ville. La journée se poursuivra avec des concerts, des démonstrations de danse swing, des stands vintage, une exposition de véhicules anciens et de la restauration.

enfin, dimanche, direction Mirepoix pour la 29e édition de Mire en Page, le salon du livre d'histoire locale. De 9h30 à 18h, sous la halle de la place Maréchal Leclerc, une cinquantaine d'auteurs, des éditeurs et des bouquinistes seront présents pour échanger avec le public et dédicacer leurs ouvrages. Si l'histoire et le patrimoine ariégeois restent au cœur de l'événement, le salon s'est aussi ouvert au fil des années aux romans, polars, biographies, poésie ou encore à la littérature jeunesse. Deux prix littéraires seront également remis au cours de la journée, dont le traditionnel prix de l'histoire locale. Et voilà, c'est terminé pour cet agenda de fin de semaine. J'espère que vous trouverez de quoi animer votre week-end. Je vous souhaite à toutes et à tous de bien en profiter et je vous dis à très bientôt sur les ondes.

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0: Et c'est parti pour un regard d'explorateur. Aujourd'hui, c'est l'hécatombe, en quelque sorte. On peut le dire comme ça.
1: Oui.
0: Pas vrai, Violaine?
1: On a perdu deux.
0: On a perdu deux. C'est la guerre. Quoi.
1: Mais
0: c'est
1: on a trois invités.
0: Mais oui, c'est bien. Heureusement qu'on a plein d'invités. Et oui, on a perdu Evans. Il a toujours pas trouvé son chargeur USB. Donc, batterie à plat. Et le professeur Maya, bah, aujourd'hui, elle est en cours, elle fait des corrections, des examens. Et voilà, donc c'est pour ça qu'elle ne sera pas là. Mais ne vous inquiétez pas, pour tous ceux qui sont en train de se dire on n'aura pas droit à la séquence musicale punchy du professeur Maya, elle reviendra. Je suis certain que sa prochaine programmation sera assez boom-bang. Elle n'est pas du genre à mettre l'île aux enfants, hein. Donc, peut-être moi, oui, un peu plus. Ouais. Et voilà, donc nous invités, nous recevons en tout cas... alors, aujourd'hui, nous recevons l'Association des paralysés de France avec Jacques et Dominique. Jacques Desarges et Dominique...
1: Non, c'est Franck, non ?
0: C'est Franck, pardon. Franck Desarges.
2: Desarges.
0: Voilà. Et Dominique Delors. Et on va pouvoir discuter un peu avec vous de qu'est-ce que c'est que l'Association des paralysés de France, qu'est-ce qu'ils font, qu'est-ce que vous faites dans cette association. On va parler de ça en deuxième partie d'émission. En tout cas, merci d'être avec nous aujourd'hui dans ce studio et d'avoir accepté notre invitation.
2: Avec plaisir.
3: Avec plaisir, oui.
1: Bon, avec plaisir.
0: Donc, on s'est un peu parlé vite fait avant de commencer l'émission. Vous avez fait un bon voyage pour arriver jusqu'ici, ça va ?
2: Oui, c'est parfait.
0: C'est parfait. Et ensuite, on va commencer. Alors, évidemment, comme il y a beaucoup d'absents dans notre émission, on a un peu remanié l'ordre des chroniques. Et ça va être une première pour un regard d'explorateur. Puisque la première chronique, ça va être la mienne. Eh oui.
2: Bravo.
0: C'est super. Et mon choix musical. Mais c'est parti pour mon choix musical.

0: Vous êtes toujours sur Oxygène FM et c'est un regard d'explorateur. Et vous avez reconnu, j'espère en tout cas, pour peut-être pas pour les plus jeunes, mais Kezia Jones avec Rhythm and Love. Et c'était une vieille chanson, moi j'aimais bien à l'époque. Voilà. Alors c'est parti pour ma chronique. De quoi je vais vous parler? Je vais vous parler d'un secret de l'Égypte antique qui a été en fait, on va dire, découvert il y a en 2024. C'est les secrets qu'ont révélé les dernières analyses du masque en or funéraire de Toutankhamon. Parce qu'il a révélé pas mal de choses intéressantes. Mais d'abord, on va revenir un peu en arrière. C'est qu'en 1922, on découvre la tombe de Toutankhamon. Enfin, on ne sait pas trop qui s'appelle Toutankhamon au début, mais bon, on découvre une tombe, on l'ouvre, et dedans, on découvre évidemment un trésor fabuleux, un char en or, des statues en or, des bijoux, et évidemment, un trône en or aussi. Et évidemment, au fond, il y a trois tombeaux. Dans l'un d'eux, on découvre le corps momifié du pharaon Toutankhamon avec son masque funéraire en or, un masque assez merveilleux d'ailleurs, puisqu'il est exposé au musée du Caire depuis très longtemps maintenant. Mais il a quand même une sacrée histoire, ce masque, parce que en fait on a l'impression qu'il est super beau, il est super magnifique, bien fini, d'une beauté extraordinaire, mais il cache beaucoup de secrets. Et ces secrets, ils sont restés cachés pendant près de 100 ans avant que, il y a en 2024, comme je disais, la technologie a réussi à le faire parler, en quelque sorte. Mais tout au début, on pensait que il avait rien à dire, ce masque, quoi. Et alors que il se trouve que dans les années 2012, alors qu'il est en train de se faire nettoyer, un petit nettoyage régulier, puisqu'il était exposé au musée, comme vous pouvez aller le voir, la barbiche tressée du masque funéraire se décroche. Un accident de nettoyage. On ne sait pas qu'est-ce qui s'est passé. Et là, c'est catastrophe. Qu'est-ce qu'il faut faire? Eh bien, en fait, à l'époque, les gens qui s'occupaient du musée du Caire n'ont rien trouvé de mieux que de trouver un tube de colle époxy, de charger la barbiche de ce produit et de le recoller tant bien que mal, de façon assez grossière et très mal fait d'ailleurs, puisqu'ils ont étalé de la colle époxy sur le menton en or, et en pensant que ça allait passer inaperçu, ça a été une vraie catastrophe. Ils ont fait appel à un spécialiste de la rénovation des œuvres d'art et tout ce qui est de l'antiquité. C'était un Allemand qui s'est occupé de l'opération. Et cet Allemand, en fait, il s'est dit, tiens, puisque... Alors, j'ai plus le nom, en fait, là, il ne me revient pas. Ça doit être quelque chose comme Hermann, peut-être. Un classique, on va dire. Et alors, il s'est dit, mais pourquoi, puisque j'ai le masque entre mes mains, au lieu de ne serait-ce que juste le réparer, c'est la chance de l'analyser et de voir comment il a été fait. Parce qu'en fait, il y a beaucoup de choses qui sont un peu mystérieuses sur ce masque. C'est tout un concept, tout un contexte que les historiens et les égyptologues sont beaucoup posés. Il y a des choses qui sont un peu incohérentes dans la façon du fait que Toutankhamon, en tant que pharaon, il aurait dû avoir déjà une tombe beaucoup plus importante que celle dans laquelle il a été trouvé. Ensuite, au niveau de tout ce qu'on a trouvé dans le contenu funéraire du trésor, il y a des choses qui sont assez bizarres, comme le fait que les statues en or représentent des figures plutôt différentes, que les bijoux qui sont présentés c'était plutôt des bijoux féminins, on va dire, plus pour des femmes qu'un homme. Voilà, il y avait plein de choses, le petit tombeau, là, et donc du coup, ils se sont reportés sur le masque, et il y avait aussi des petites incohérences. Ils se sont posés la question, mais est-ce que ce masque était destiné véritablement à ce pharaon? Le doute s'est posé, parce que il faut savoir que dans l'histoire, Toutankhamon est un pharaon qui est mort très jeune. Il avait environ, selon les estimations, 19 ans. Et il serait mort à la suite d'une fracture. Alors vous me dites une fracture de la jambe. Normalement, c'est pas mortel. Mais à l'époque, en fait, surtout en plus dans une, on va dire dans une civilisation qui maîtrisait quand même l'embaumement, qui connaissait un peu les corps. Et en fait, il est mort d'une infection. Suite à la fracture. Donc ça ne devait pas être une petite fracture. Voilà. Donc du coup, il est mort, c'était pas prévu. Et comme c'était pas prévu, il n'y avait rien de prévu non plus pour qu'il soit, on va dire, pas de tombeau préparé, pas de masque funéraire. Donc dans l'idée collective des égyptologues et des scientifiques de l'époque, quand ils ont découvert, ils se sont dit, mais c'est bizarre, comment ? Parce qu'il faut savoir qu'il y a une règle qui s'appelle la règle des 70 jours. Après la mort d'un pharaon, il doit être mis au tombeau dans une limite maximale de 70 jours. Alors je ne sais pas exactement la raison, et bien sûrement ça doit être au niveau des rites et des cultes sûrement religieux, au niveau de la dispersion de l'âme, des choses comme ça. Enfin après c'est juste ma conjecture, hein. Mais ça doit être dans ce style-là. Donc ils ont une règle de 70 jours. Et en 70 jours, eh bien, quand on est pris un peu à brûle-pourpoint, comme on dit, très difficile de faire un tombeau, de préparer un masque en or mortuaire, puisqu'il a une signification très importante, ce masque en or mortuaire. Il a comme signification de l'or représente la chair des dieux, et que le masque permet à l'âme, quand du défunt, de pouvoir retrouver son corps dans l'au-delà. C'est comme une balise, en fait, hein, ça sert de repère. Donc, et puis voilà, derrière il y a aussi une phrase comme une phrase un peu magique tirée du livre des morts qui a été inscrite aussi en hiéroglyphe. Voilà, il y a plein de petits détails qui donnent l'importance de ce masque. Donc là il a été fait à la va-vite, en fait, enfin à la va-vite, pas tellement, mais en fait on s'est demandé pendant très longtemps qu'est-ce l'origine de ce masque, est-ce qu'il était fait pour lui ou est-ce qu'il était prévu pour quelqu'un d'autre. Donc ce rénovateur en fait allemand, il s'est dit, tiens, on va l'analyser, on va en avoir le cœur net. Ils ont passé, à l'époque, ils avaient déjà passé le masque au rayon X, mais justement, ils avaient développé un peu la technique des rayons X pour une nouvelle technique de rayon X, un peu plus précis, un peu plus profond, un peu plus efficace. Et malgré l'avancée technologique, il n'a rien trouvé de particulier, pas de modification, pas de changement de matière, d'alliage d'or, rien. Alors, le fait que le masque appartenait à quelqu'un d'autre est tombé à l'eau. Certaines hypothèses disaient que c'était peut-être un masque prévu pour la reine Néfertiti, qui, justement, après le décès de son mari, aurait pris, avant que Toutankhamon devienne le pharaon, aurait pris la succession et serait devenu pharaon. Mais on n'en sait pas plus, parce que Néfertiti est restée quand même une reine très mystérieuse. Alors, les années passent, la théorie du masque est tombée à l'eau, ils ont réparé le masque, et en 2024... après qu'on ait un peu oublié tout cela, le musée du Caire a fermé pour une période, rénovation du musée, restauration ou autre, et des privés, une société privée a été commandée par le gouvernement égyptien de faire une analyse, un nouveau projet qui s'appelle le projet Osiris, puisque une nouvelle technologie de scanner de la matière a été inventée. On appelle ça l'imagerie par résonance quantique. Et avec ce système-là, ils ont lancé le projet Osiris et ils ont commencé à analyser le masque. Et ce masque, qui n'avait jamais rien dit, rien révélé depuis qu'il a été découvert, c'est-à-dire depuis une centaine d'années, un masque qui, je le rappelle, a 3300 ans maintenant. Et bien là, grâce à l'imagerie par résonance quantique, le masque a parlé. Il a tout lâché. Tout, absolument tout.
1: Et il y a le carillon en même temps.
0: Il a tout révélé.
1: C'est était à côté.
0: Eh oui, le masque a révélé que le visage du milieu a été découpé, a été remplacé par un autre visage, donc le visage de Toutankhamon. Donc c'était que ce masque était prévu pour quelqu'un d'autre. Ensuite, l'imagerie par résonance quantique a aussi déterminé que deux cylindres d'or pur ont été insérés dans les lobes d'oreilles pour boucher des trous d'oreilles, c'est-à-dire les boucles d'oreilles qui sont en général faites pour les femmes ou pour des jeunes enfants. Après, ça a été tellement bien fait que les architectes, les ingénieurs ou les artisans égyptiens de l'époque avaient des technologies, une technique mais incroyable, puisque à l'œil nu, on pouvait absolument rien voir. Et ensuite, le cartouche qui donnait le nom du pharaon. Lui aussi n'avait jamais rien révélé au rayon X, mais avec l'imagerie par résonance quantique, il a tout lâché aussi, c'est pareil. Le nom qui a été. Un nom avait déjà été inscrit, avait été tout martelé pour réinscrire dessus un nouveau nom, celui du Toutankhamon. Et grâce à l'imagerie quantique, ils ont réussi à déterminer le nom qui avait été effacé. Ah, ça a été un peu long, puisque l'imagerie quantique détermine en fait toutes les modifications de la matière, les changements de température, les matières qui ont été changées, qui ont été soudées. Enfin, c'est d'une complexité effarante, et ils ont tout trouvé. Ils ont même réussi à deviner l'ancien nom. Enfin, deviner. Ils ont réussi à trouver ils ont détecté les formes du martelage, les anciens hiéroglyphes du nom du masque. Et ils ont découvert un nom qui s'appelait Neferwatu. Neferwatu, qui, selon ce que les égyptologues ont pu déterminer, c'était le nom qu'avait pris la reine Nefertiti quand elle était devenue pharaon. Donc, voilà, on a une indication de plus comme quoi Nefertiti a été pharaon aussi de l'Égypte. Et voilà, donc tous les secrets du pharaon et de Toutankhamon ont été révélés grâce à l'imagerie quantique. Formidable quand même. Qu'est-ce que vous en pensez de cette histoire?
1: Ah, j'ai adoré.
2: Hein, passionnant.
0: On ne pensait pas que, parce que c'est quand même le vestige, en tout cas la relique en or la plus célèbre de toute l'égyptologie presque, quoi. Donc des millions de visiteurs ont vu ce masque. Donc c'était assez formidable. Et quand je suis tombé un peu sur ce reportage, sur cette explication-là, j'ai été moi-même personnellement complètement effaré de l'histoire, puisque je ne savais absolument pas tout ça. Et c'est pour ça que je vous en fais profiter aujourd'hui.
1: Merci voilà. Beaucoup.
2: Merci.
0: Bon, j'espère que vous en avez appris un peu plus sur, en tout cas, sur ce fabuleux et célèbre pharaon Toutankhamon qui, ben, comme je l'ai dit, est mort très jeune. Hein. Il n'a pas fait grand-chose, le pauvre, comparé à des Ramsès ou à d'autres. Enfin, voilà. C'est la fin de ma chronique. Bon, c'était sympa, non, quand même.
1: Ah ouais.
0: Bravo. C'est la première fois que je finis une chronique, faut le savoir. Hein. que je peux faire une chronique tranquille en entier.
1: Ah oui, c'est vrai.
0: Ouais, c'est vrai.
1: Et merci à l'imagerie.
0: Et merci à l'imagerie quantique. Voilà. Bon, très bien. Ben, on va passer à la suite. Et la suite, ça va être nos invités. Mais avant cela, ça va être leur choix musical. C'est parti.

0: On est toujours sur Oxygène FM, et c'est toujours un regard explorateur. Et nous sommes... Alors, il va falloir apporter un petit rectificatif, et je vais laisser à Dominique le soin de le dire, puisque moi j'ai parlé de l'Association des paralysés de France. Alors, c'est plus exactement ça, c'est...
1: C'est APF France Handicap, de façon à ce que ça regroupe tous les types de handicap.
0: Voilà. Puisque ça pouvait avoir... le changement a été dû parce que ça pouvait être confondu avec certaines autres institutions.
1: Non, c'était plus parce que handicap paralysé de France, c'était plus le handicap moteur, alors que là ça regroupe tous les types de handicap.
0: D'accord, tous sans exception. Mais oui, c'est vrai que quand on parle des paralysés, c'est vrai que ça peut être que... Vous avez raison, je n'avais pas pensé à cette formulation. Alors, Dominique et Franck. Donc déjà, je vous remercie une fois de plus d'avoir accepté notre invitation. Et qu'est-ce que fait votre association exactement?
1: C'est vaste.
0: Voilà. Oui, très bien, je sais bien.
1: C'est vaste. L'APF France Handicap existe depuis un peu plus de 90 ans, 91 je crois. C'est la défense des personnes handicapées.
0: Une longue histoire, donc normale. Une vaste activité, quoi.
1: Oui. Oui.
0: Vous défendez à quel niveau? Au niveau administratif, juridique?
1: Oui, les deux. Le hors du droit et aussi se mobiliser pour les textes de loi, notamment celle sur l'accessibilité à tout pour tous, qui a eu 20 ans l'année dernière et qui n'est toujours pas respectée et mise en application.
0: La loi de 2025?
1: Oui.
2: Oui. Ouais.
0: Ouais. On le dit souvent dans notre émission, en tout cas on en parlait souvent au début, que oui, 2005, ça n'a pas beaucoup progressé, quoi.
1: Enfin, non, ça ne progresse pas, et puis on s'aperçoit que les mises en place de choses un petit peu nouvelles, comme je pense notamment au point d'ordures ménagères, dans les secteurs où les ordures ménagères ne sont pas collectées en porte-à-porte chez les personnes en situation de handicap ne peuvent plus gérer leur détritus. Donc voilà, le point ordure, il faut pouvoir y aller, et souvent il n'est pas accessible, et quand on arrive à y aller, il faut soulever le couvercle du conteneur ou pouvoir se mettre debout pour mettre ses collectes. Donc ça fait aussi partie d'un gros dossier de l'APF, parce qu'ils sont en train de mettre des points de collecte un peu partout, et elles ne sont pas adaptées.
0: Les conteneurs qui sont enfoncés dans le sol, qui du coup sont beaucoup plus bas, sont beaucoup plus accessibles, selon nous.
1: Oui, alors faut que le trottoir mène soit PMR.
2: Et oui, des fois il y a une marche.
1: Des fois, il y a une marche, des fois, le trottoir, il fait 50 cm, donc il y a une roue du fauteuil qui est sur la route, ça n'est pas facile. Les difficultés aussi dans le milieu de la santé, c'est pas toujours facile. On en est à choisir son médecin, son dentiste et ses thérapeutes dans des cabinets où il n'y a pas de marche, ou la table de soins est électrique, parce que très souvent, et ça m'est arrivé encore il n'y a pas très longtemps, on vous montre la table avec les deux petites marches pour monter dessus, et je fais comment là? Les centres de mammographie qui ne sont pas adaptés, une mammographie ça se fait debout, il faut pouvoir se mettre debout, donc il y a plein de gens qui n'ont pas accès à ce type de soins, et en 2026 c'est juste totalement inacceptable.
0: Et c'est pas forcément... c'est dans tous les domaines de l'handicap qu'on est confronté à cette problématique-là, quel que soit l'handicap, finalement.
1: Oui.
0: Donc, en fait, Dominique, parce que vous parlez super bien de ces problèmes-là, en fait, ce qui paraît peut-être anodin pour les gens, pour la majorité des gens, qui n'ont pas de problème, mais que ça devient de véritables contraintes et même de l'impossibilité pour tous ceux qui sont dans les situations de handicap, Et c'est parce qu'en fait, vous avez un rôle particulier dans l'association.
1: Mais moi, j'ai été élue représentante de l'APF France Handicap pour l'Ariège, alors que j'étais bénévole depuis quelques années. Donc, ça me permet effectivement de siéger avec mes collègues d'Occitanie. Hein. Donc, on était en réunion avant-hier avec tous les départements d'Occitanie. De pouvoir discuter un peu des difficultés de certains départements ont des difficultés que nous on n'a pas et vice versa, mais bon, l'accessibilité c'est général, hein. Il n'y a aucun département qui peut dire aujourd'hui bah oui tout va bien.
0: Oui, mais ça vient d'une volonté, d'un choix politique, ça vient parce que la question elle est là en fait, c'est pourquoi, après que la loi de 2005 soit passée, pourquoi ça n'évolue pas, pourquoi il n'y a pas l'effort politique et territorial, presque, je dirais, pour se mettre finalement conforme à la loi.
1: Je pense que c'est du laxisme. Nos dirigeants sont peut-être pas suffisamment conscients des difficultés. Moi, je dis souvent, il faudrait qu'on les mette dans un fauteuil roulant pendant un mois, les yeux bandés, et puis après, on voit ce qui se passe, dans quel état ils sont au bout d'un mois.
0: Oui, c'est ça. Mais moi, je suis assez d'accord avec ce que vous dites, Dominique, parce que j'ai souvent pensé que dans l'entourage des politiques que l'on a, quel que soit le niveau, quelle que soit la sphère politique, hein, que ce soit du plus bas au plus haut, moi, chaque fois que j'ai eu l'occasion de discuter avec des élus ou d'autres personnes, à mon niveau en tout cas, je me suis rendu compte que la première question que je leur posais, c'était dans votre entourage direct, mais proche, hein, est-ce que vous avez une personne en situation de handicap? Et la plupart m'ont répondu non. Et donc, ils ne sont pas confrontés directement à la problématique d'une personne qui est en situation de handicap directement, où ils sont touchés de façon directe, quoi. C'est pour ça qu'en fait, du coup, la volonté politique, elle ne doit pas suivre, hein, parce qu'ils ne se sentent pas concernés.
1: Non, non, non.
0: Ils sont pas. Voilà. Donc c'est vrai que si le lendemain, enfin je le souhaite pas, mais imaginons que demain, notre président de la République, ou le prochain, qu'importe, a un accident et qu'il se retrouve en fauteuil.
1: À mon avis, tout changera très vite.
0: Ça risque. Et c'est là que c'est pas normal finalement.
1: Eh bien non.
2: Ben oui.
0: Parce que on parle de la problématique de l'accessibilité, parce qu'on est en situation de handicap. Mais moi, je reprends souvent, et ça, c'est un peu ma maraude, hein, je dirais, on est un peu quand on est en situation de handicap, on est un peu les précurseurs de ce que tout le monde va devenir, c'est-à-dire vieux. Et quand on est vieux, on perd de sa force, de son agilité, de ses réflexes. On ne peut plus monter les trottoirs comme avant, on ne peut plus monter les marches comme avant, on ne peut plus saisir les choses comme avant, pour beaucoup de personnes en tout cas. Il y en a qui perdent même la vue, il y en a qui perdent leur mobilité. Ça, c'est quand même des choses qui sont liées à la vieillesse, et on y sera tous confrontés. Tous, absolument tous, hein, même ceux qui ne sont pas en situation de handicap. Et finalement, ce qu'on apporte aux personnes en situation de handicap aujourd'hui, c'est aussi bénéfique pour les personnes âgées et ce que les jeunes actifs aujourd'hui qui sont en pleine forme en bénéficieront aussi. En fait, c'est le bénéfice pour tous.
1: Bien sûr.
0: Et en fait, c'est comme ça que moi je le vois, j'ai toujours vu, et c'est un peu notre cheval de bataille, c'est-à-dire que ce qu'on va faire pour nous, pour les personnes en situation de handicap, on le fait en fait pour tout le monde. Voilà. Et ça ne marche pas dans l'autre sens. Parce que ce qui est fait pour la majorité des gens n'est pas forcément fait pour les personnes en situation de handicap. Et donc c'est votre cheval de bataille aussi, comme le nôtre, quoi.
1: Oui, bien sûr. Ouais.
2: Et est-ce que l'APF Handicap propose des activités, des choses pour mettre en lien vos différents adhérents pour au niveau psychologique, pour se remonter le moral ou des choses comme ça?
1: Alors oui, nous en Ariège, on est une petite structure, donc on ne le fait pas, mais j'étais avec mes collègues d'Occitanie. Occitanie, donc sur Montpellier, Toulouse, ils ont énormément d'activités. Ils organisent aussi des voyages, hein, donc des voyages avec des cars adaptés, des lieux de des structures d'accueil adaptées, pour permettre aux gens de pouvoir partir un peu en vacances, parce que c'est pas facile non plus. Mm-hmm. Hein, faut chercher une plage adaptée, faut chercher un gîte adapté. Quand on a fait ce parcours du combattant, les trois quarts du temps, il manque une case, et on abandonne.
2: Oui.
0: Oui. C'est vrai que moi, je suis parti en vacances, j'ai profité d'un week-end il y a quelques temps, là, et dans un mobil-home, j'ai loué un mobil-home. Et bien, j'ai pris un mobil-home normal, quoi, comme tout le monde, quoi. Il n'était pas adapté avec. Et bien, je me suis senti un peu malheureux. Parce que c'était. Déjà, c'est super étroit, je cognais partout. C'était. J'étais mieux dehors que dans le mobil-home. Mmh. Voilà. Et c'est vrai qu'il y a quand même des. On peut trouver dans les campings des mobil-home qui sont adaptés avec des rampes, avec des accès beaucoup plus larges, des choses comme ça. Bon, moi, j'ai pas tapé dans ce modèle-là, mais à un moment donné, je l'ai presque regretté. Voilà. C'est vrai que bon, après ça va, j'ai passé qu'un jour et demi, donc j'avais pas non plus. Voilà. Pour Franck.
3: Oui, alors je crois que juste par rapport à la petite question, si on fait des activités, etc. Je vais laisser ma collègue Ariane qui est à côté de moi. Voilà, juste pour préciser une activité qu'on fait régulièrement.
4: Alors effectivement, APF France Handicap, il y a un atelier qui a lieu une fois par mois, le samedi, et c'est un groupe de parole. C'est un groupe de parole par rapport aux patients atteints de sclérose en plaques. Mmh. Donc ça revient un peu à la question de tout à l'heure qui était est-ce qu'il y a des ateliers qui permettent d'échanger et de se soutenir entre pairs. Et donc voilà, je voulais juste signifier le groupe de parole CEP une fois par mois, qui est accompagné par une psychologue professionnelle avec eux, voilà, okay. Sur des temps d'échange.
0: Oui, c'est bien. Après, parce que les gens, ils ont besoin aussi de ce lien, de ce rapport avec les autres, en tout cas de se reconnaître avec d'autres personnes qui partagent un peu les mêmes difficultés, quoi, tout simplement. Par exemple, nous, avec l'association Pourquoi pas moi, on a pas mal d'activités, plus pour, on va dire, pour maintenir une sorte de lien social. Puisque c'est un peu le problème de l'handicap visuel, c'est justement de pas être en contact beaucoup avec les autres, quoi. Beaucoup les gens s'isolent, ils ont peur de sortir, en fait, beaucoup. Et on fait des activités comme atelier cuisine, on fait des sorties sport. Violaine, tu fais une activité, toi, par rapport que tu as découvert par rapport à l'association?
2: Non, je fais du ski.
0: Fais du ski. Ah, oui. Déjà, c'est pas mal.
2: Oui.
0: On fait du bowling aussi. Mais plus pour, pas pour faire forcément l'activité en elle-même. On est plus dans le rapport, parce qu'on passe plus de temps à papoter qu'à lancer une boule ou qu'à couper des légumes, finalement, quand on y réfléchit. C'est plus pour être entre nous, pour discuter de. Comme on est en train de discuter entre nous, là. Voilà, tout simplement. De partager les choses.
2: Est-ce que dans votre association, vous observez aussi que vos adhérents, ils ont ce phénomène d'isolement, de plus trop oser sortir?
1: Bien sûr.
2: Les mêmes phénomènes que dans le handicap visuel, est-ce qu'il y a cette même chose aussi?
1: Bien sûr. On voit très peu de gens en fauteuil roulant dans les rues.
0: Mm-hmm. Ils n'osent pas sortir?
1: C'est trop compliqué.
0: Trop compliqué.
1: C'est trop compliqué.
0: Ouais, c'est le parcours du combattant, ouais.
1: Oui, j'ai la chance d'être accompagnée, j'ai mon mari, mais si j'étais seule, je pense que je diviserais par trois mes sorties.
0: Ouais. Et oui, c'est compliqué, quoi.
1: Oui.
0: Ouais. Surtout comme Enfin, l'handicap en France, les personnes en situation de handicap, c'est qu'on est quand même, on est quand même un sacré paquet. Quoi.
2: On est 12 millions.
0: C'est combien ?
2: 12 millions.
0: Ouais, 12 millions.
2: C'est beaucoup.
0: Ouais.
2: Tout type de handicap confondu. Hein,
0: ouais. Ouais.
4: Et ça, c'est seulement ceux qui sont reconnus par la MDPH.
2: Oui, voilà. Ouais. Oui.
0: Donc, je ne sais pas, moi, au niveau politique, quand même. Alors, s'il y a quelqu'un qui est capable de, véritablement de proposer des vraies avancées, des avancées au niveau de l'accessibilité, au niveau de l'accompagnement, au niveau du soutien administratif pour les personnes en situation de handicap, je pense que quand même il peut avoir beaucoup de voix, non ? Je sais pas, mais il n'y a aucun politique qui s'est posé la question, c'est-à-dire quand même là il y a un vivier de voix intéressant, mais faut pas nous jeter des miettes comme aux pigeons. Il faut parce que les pigeons au bout d'un moment, on le sait, ça chie partout. Hein. Donc, il faut nous proposer des vraies solutions, quoi.
1: Alors nous, on a la chance de pouvoir travailler en étroite collaboration avec la DTTM et avec la préfecture. Donc ça nous permet quand même d'avancer. Et l'Ariège est un petit peu un département pilote au niveau de l'accessibilité. Dans la mesure où les agents de la DDTM sont assermentés, ce qui veut dire qu'on peut effectuer des contrôles sur des établissements recevant du public, on passe en revue tous les permis de construire et les autorisations de travaux pour donner notre avis. Si on donne un avis favorable, ça nous arrive d'aller traîner un petit peu dans le coin et on a souvent la mauvaise surprise de voir que ce qui a été fait, ça ne correspond pas du tout au plan qu'on a accepté. Donc là, maintenant, on fait des recours, on va voir les personnes, on fait d'abord de la pédagogie. Donc dans certains cas, ça se passe très bien et on arrive à un résultat de remise aux normes. Dans certains cas, les personnes se disent bah, « de toute façon, ils vont se lasser, ils vont laisser tomber ». Eh bien non, sachez qu'on ne va plus rien laisser passer. Maintenant, on va vraiment intervenir. Tous les lieux recevant du public devraient et doivent être accessibles. Il n'est pas normal qu'aujourd'hui un magasin ouvre et qu'on nous dise « Ah ben non, la porte elle fait 70 et je ne veux pas la changer.
0: Ouais. »
1: C'est pas possible. « Ah ben non, il y a deux marches, je ne veux pas mettre une rampe amovible. » Ben non, c'est pas possible. Une robe amovible, ça coûte 140 euros. Je ne vois pas quel magasin pourrait pas se permettre cette dépense. Donc, il y a un peu de révolte à force. Parce qu'on a quand même des gens qui essayent de nous rouler. Quand on reçoit deux fois des plans modifiés et que sur place, c'est encore autre chose qui a été fait et qu'il n'y a rien d'accessible, je parle de restaurants, je parle de toilettes publiques, c'est pas normal. Donc nous, on est aussi souvent sollicités avant travaux. Et ça, on aime bien, et j'encourage tout le monde à nous appeler. Il faut appeler la DDT ou la PF, France Handicap, en nous demandant de passer sur place avant. Et nous, on saura. Moi, j'ai travaillé 20 ans dans le bâtiment. Je peux dire aux gens, si vous faites ça et ça et ça, on pourra, ce sera accessible, et ça ne grèvera pas votre budget. On va leur donner des solutions d'aménagement de façon à ce que ce soit accessible et pas plus onéreux que si ça ne l'était pas.
0: Et parce qu'en fait, en général, on constate, et parce que nous, on a aussi Carlos qui fait partie de l'association,
1: oui.
0: Carlos Arias,
1: oui.
0: qui siège
2: à la DDT aussi.
0: Et qui nous parlait souvent de cette problématique. Il dit, mais on propose des solutions qui sont souvent moins coûteuses que la solution qu'ils font, en tout cas, parce que, comme vous venez de le dire, ça ne correspond pas forcément au plan qui avait été décidé au début.
1: Ouais.
0: Ça coûte plus cher. En plus, ce qu'ils proposent, et en plus, s'il faut le refaire, ça va coûter encore plus cher.
1: Tout à fait.
0: Donc, il y a une dépense qui est complètement ridicule, surtout qu'en pensant qu'on pourrait en plus faire des économies dans le sens où on propose des solutions d'accessibilité qui sont souvent moins onéreuses que les projets originaux.
1: Bien sûr.
2: Et oui. Donc l'argument de dire qu'on rend pas les bâtiments accessibles parce que ça coûte trop cher, ben c'est pas bon, parce qu'en fait si vous consultez, enfin je m'adresse au maître d'ouvrage, si vous consultez les associations en amont, vous pourrez faire des économies.
0: On peut faire des économies sur tout le territoire. Alors. Ouais. Non mais finalement. On est en situation de handicap, mais on a des points forts, finalement. On peut peut-être restaurer l'équilibre économique de la France. Sait-on jamais. Non, c'est vrai que bon, on est quand même sur quelque chose d'assez aberrant, dans le sens où on parle beaucoup d'inclusion, on balance de l'inclusion à droite, à gauche, sur l'handicap, mais en fait, on se rend compte que c'est pas vrai, c'est que du folklore, que c'est que de la poudre aux yeux.
2: En tout cas, je ne sais pas comment c'est chez vous, dans votre association, mais moi, ce que j'observe, c'est qu'il y a plein de possibilités, le sport, tout ça, il y a des associations, mais du coup ce sont des humains qui créent, qui sont innovants, qui créent des innovations, des êtres humains, et c'est pas le gouvernement en fait. Du coup il y a, enfin le gouvernement peut-être n'est pas très volontaire, mais il faut quand même noter que je trouve moi en tout cas qu'il y a plein d'humains qui ont des magnifiques projets et qui font des recherches ou qui développent des outils pour l'accessibilité. Et voilà, donc je ne sais pas si dans votre association il y a aussi le rôle du citoyen qui...
3: Alors, moi je veux bien rebondir du coup, parce qu'il y a eu plein d'éléments. Juste à titre d'exemple, moi, durant la décennie précédente, ça fait un petit moment que je suis APF France Handicap maintenant, moi j'ai été sollicité par des organisateurs de festivals qui rencontraient des problématiques d'accueil de public ou d'artistes en situation de handicap, et du coup j'ai commencé à faire du conseil et puis petit à petit plus de l'accompagnement, jusqu'à développer un petit peu une méthodologie de diagnostic en étudiant en fait la chaîne de l'accessibilité en lien avec leurs événements, et de là essayer de trouver des précautions d'amélioration pour que l'événement soit au final plus inclusif et plus accessible à tous. Voilà, donc ça c'est un exemple là de dire on peut répondre à une démarche citoyenne, parce que là du coup c'était
0: ça marche des associations.
3: Moi là, alors du coup sur l'Ariège, et là pour le coup les organisateurs ont plutôt de la chance, parce que j'ai fait ça, enfin l'association a fait ça gratuitement, j'ai réalisé plus d'une vingtaine de diagnostics. Voilà, et aujourd'hui si par exemple vous allez sur un événement tel que le festival Résistance à Foix, voilà, là la question de l'accessibilité et de l'inclusion de tout type de handicap, ils ont fait un travail superbe. Quoi. Oui. Voilà. Moi, j'ai aussi travaillé avec des bibliothèques, des cinémas, avec l'Estive, la scène nationale de Foix. Voilà, donc moi, je peux voir, je peux témoigner qu'en l'espace de 10-15 ans, les choses ont énormément évolué. Alors, c'est pas le cas partout, mais au moins sur ce volet-là, moi, je constate vraiment de l'amélioration, mais il faut qu'il y ait une volonté à la base des gens, et notamment des organisateurs de s'y mettre. Voilà, nous on est là pour apporter notre soutien. Et puis après, j'ai déroulé, j'ai participé à des événements avec des collègues plutôt sur Toulouse et d'autres associations, pas forcément en lien avec le handicap, mais plus avec le milieu de l'événementiel, le milieu de la culture, les festivals, etc. Voilà, du coup j'ai pu intervenir et toucher un petit peu des ordinateurs ou des professionnels de ce secteur-là, voilà, pour faire un petit peu passer ces messages-là. Et moi, en tout cas, un petit peu mon cheval de bataille, c'était de me rendre compte qu'au bout de 10 ans de la loi handicap, où en fait on voyait bien que l'échéance allait arriver et que la France n'était toujours pas accessible, et qu'on avait un peu l'image du père Fouettard, voilà, qu'on venait avec nos décamètres vérifier que la porte elle fasse bien 87 et pas 82, enfin, etc. Et en fait toute la réglementation c'était tellement complexe que je me suis dit qu'il fallait qu'on accompagne les gens en face à passer cette phase de transition, voilà, à passer le cap, et du coup de pas seulement venir pointer là où ça faisait mal et où ça marchait pas, mais venir aussi plutôt avec dire oui, ça va pas, mais par contre on peut vous aider, on peut vous conseiller sur des solutions de mise en œuvre et d'économie, comme l'a rappelé Dominique. Voilà, donc moi c'est un peu là-dedans que je me suis engagé, et jusqu'à il y a 2 ou 3 ans, avec une association de Toulouse, on a même monté un petit module qu'on appelle de e-learning, donc c'est de l'apprentissage en ligne. Voilà, donc c'est l'association Freeform. Et voilà, vous allez sur leur site, et si vous voulez vous sensibiliser, voilà, et faire un petit module de formation sur l'accessibilité d'un festival, ben voilà, vous y allez, ça vous prend 1h30 et vous allez brosser un petit peu toute la question de la réglementation, les différentes familles de handicap, et puis en tant qu'organisateur, comment est-ce que je m'organise depuis la communication de mon événement jusqu'à l'arrivée des personnes, la circulation sur place, l'adaptation des contenus, etc., de la signalétique. Voilà, ça c'est un peu des choses qu'on peut faire, voilà, et une expertise qu'on a développée, que du coup j'ai proposé un petit peu. J'ai même été jusqu'à Bourges pour faire une formation l'an dernier, je crois, je ne me trompe pas. Voilà, ça c'est un type d'exemple, et bon, après je peux dérouler sur autre chose.
0: mais au niveau de l'accessibilité, là, tu parlais de festivals qui t'ont contacté, enfin, pour avoir l'accessibilité sur le festival et l'événementiel, pour aussi l'accessibilité dans les musées, les lieux culturels aussi.
3: Alors, oui, effectivement, moi du coup j'avais travaillé alors sur la question des services culturels au sens large. Voilà, ouais. J'ai fait une formation, du coup il fallait que je choisisse un sujet, j'ai embrayé là-dessus. Donc comme je disais, j'avais travaillé avec donc en Ariège, bon, des musées, il n'y en a pas pléthore. Voilà.
0: Par exemple, là on a le Carmélite qui fait un peu exposition. Il y a des expositions assez régulièrement, et il est tout équipé pour et en fait il est accessible, quoi.
3: Oui, alors après je sais qu'il y a de plus en plus de lieux patrimoniaux qui font des travaux de mise en activité, notamment le château de Foix assez récemment. Moi après j'ai pu travailler avec, comme je disais, les bibliothèques, les cinémas. Donc par exemple vous avez le cinéma de Tarascon, voilà, eux ils sont équipés d'un système pour l'audiodescription des films. Alors, et le renforcement.
1: Je peux faire une petite parenthèse pour le cinéma de Tarascon, qui est un cinéma municipal. Les toilettes du cinéma étaient accessibles PMR. Ils ont rajouté un sèche-main à côté de la porte, ça fait qu'on ne passe plus en fauteuil roulant. J'ai écrit il y a 1 mois et demi à la mairie, j'ai pas de réponse.
3: Alors du coup, je vais rapporter une réponse en direct, parce qu'en fait, au moment du Handitour 09, donc une autre action qu'on mène depuis une quinzaine d'années, à l'époque, il y avait Pourquoi pas moi, il y avait le comité départemental Handisport aussi, je suis passé, donc on est passé à Tarascon l'autre jour, j'ai vu la dame de la mairie qui m'a dit, c'est bon, on a fait les travaux, il faut que je recontacte Madame Delors pour lui donner la nouvelle.
1: Elle va signer une
3: bonne
1: nouvelle.
3: Et en plus, et du coup, comme cette personne-là, du coup, ils avaient donc mis un système pour l'audio description et le renforcement sonore, et etc. pour les films. Là, ils vont engager une phase de travaux. Ils vont refaire la salle et ils vont justement prévoir un meilleur accès pour les fauteuils, et notamment pour les personnes en fauteuil, pouvoir s'asseoir à côté de la personne qui les accompagne. Voilà, donc du coup, ça sera encore plus accessible.
1: Voilà.
0: Heureusement qu'il y en a des fois. Des
3: oui, oui, bien sûr. Ouais. Et voilà. Bon, ça, voilà quoi. C'est un exemple, ouais. Voilà.
0: Non, parce que des fois il fait trop chaud, des fois il fait trop froid, et il faut des bonnes nouvelles.
3: Oui. Et après, après moi je suis sur un autre projet, voilà, où en gros ça fait 3 ans et demi que je coordonne un label éco-responsable ariégeois qui s'appelle Manifestation Vert d'Ariège. En fait, on est un collectif de structures. Et on accompagne les organisateurs d'événements sportifs, culturels ou festifs dans une démarche d'éco-responsabilité, voilà, au travers

0: Voilà. Ou des personnes malvoyantes qui courent avec un accompagnant, etc. Voilà. Donc ça, c'est un pas de plus, un petit peu sur la question de l'accessibilité, de l'inclusion, dans un autre champ que la culture. Là, pour le coup, c'est le sport. Et on a aussi tout un tas de festivités, que ce soit la fête de la musique de Saint-Girons, la fête du jeu de Lavelanet, si je ne me trompe pas, ou le festival des enfants à Foix, etc. Voilà, qui se mettent aussi dans cette démarche-là. Et voilà, donc les Ariégeois ont de la chance que je peux proposer donc un diagnostic gratuit avec des préconisations pour améliorer l'organisation de ces événements.
1: Il y a Caméra au Point qui a fait un reportage sur l'ultra-Ariège.
0: Oui,
1: voilà. Et oui, je pense que j'ai.
0: Oui, ben, je témoigne dedans, donc.
1: Oui, voilà, c'est ça.
0: T'as dû reconnaître ma voix, c'est ça.
1: Oui, je me disais, ça me disait quelque chose.
0: Oui, ouais, tout à fait.
2: Ouais. Ouais, moi, j'ai beaucoup parlé là, aussi dans le court-métrage de Caméra au Point.
1: Voilà, oui, ils ont fait un reportage sur l'association, ouais. Pourquoi pas moi.
0: Ah,
1: aussi.
0: Ok.
2: Ouais. On a eu un petit reportage et comme j'ai pas mal dans l'approche, évidemment, on m'aime beaucoup.
0: Okay. Ouais, du coup, juste si je peux rebondir, vous posiez la question un petit peu, qu'est-ce qu'on fait comme activité là. Voilà, moi, il y a une quinzaine d'années, quand je suis arrivé à l'APF, il y avait ce qu'on appelait à l'époque des groupes relais. Voilà, c'est-à-dire des groupes d'adhérents répartis sur le territoire, parce que l'Ariège est très grand, puis la question de la mobilité qui n'est pas simple. Et les gens organisaient, se retrouvaient de temps en temps, voilà, pour faire des sorties ou des activités. Bon, au final, voilà, moi, quand je suis arrivé, ça s'essoufflait, et les gens qu'on accompagnait, au final, étaient pratiquement autonomes pour faire des sorties ou des activités. Donc on s'est dit que plutôt que de mettre de l'énergie et du temps pour quelques personnes qui finalement n'avaient pas forcément besoin de nous, on allait plutôt essayer de faire bouger la société et d'accompagner les gens qui sont responsables de structures, d'événements, etc. pour que eux rentrent dans une démarche d'inclusion et d'accessibilité pour que du coup ce soit plus effectif pour tout le monde sur l'ensemble du territoire. Et du coup c'est pour ça qu'on est parti dans cette dynamique-là.
1: Ok.
2: Est-ce que au niveau des personnes en situation de handicap, il y a plusieurs donc niveaux d'handicap, plusieurs handicaps différents. Vous accompagnez des personnes dans leur démarche administrative, quand par exemple une personne qui à la suite d'un accident de travail, qui se retrouve en situation de handicap, pour son accès aux droits, quand pour savoir à quoi il a droit, pour.
3: Alors c'est là-dessus où je vais prendre le relais. Oui, complètement. Nous, on a un dispositif qui s'appelle le Handidroit, qui existe depuis longtemps, mais avec ce nom-là, c'est depuis 2018. Et c'est vraiment un lieu d'écoute, d'information, de conseils et aussi d'orientation pour toutes les personnes en situation de handicap, mais aussi leurs familles et les professionnels, pour tout ce qui est demande d'accès aux droits. Donc, tout ce type de personnes peuvent demander des informations sur des prestations spécifiques liées au handicap, telles que l'allocation adulte handicapé ou l'allocation d'éducation de l'enfant handicapé, mais aussi tout ce qui est prestations de compensation du handicap et ou même l'allocation compensatrice tierce personne et toute problématique liée au handicap, ce qui est la scolarité, la protection des personnes, la retraite, l'accessibilité, suite à un accident du travail, comment ça peut se passer, la rente d'invalidité, voilà, tout ce qui est élaboration de dossiers, on accompagne les personnes en situation de handicap par rapport à ça.
2: Ça marche, là, c'est bon, vous êtes sur l'Occitanie, quoi, on va dire, hein.
3: Non, sur l'Ariège. Alors,
2: que sur l'Ariège, mais
3: la délégation APF France Handicap, nous on est la délégation de l'Ariège.
2: D'accord.
3: Moi je travaille sur la délégation de l'Ariège, mais effectivement, il y a des délégations dans chaque département. Et par rapport à ce dispositif, ce qui est bien, c'est qu'il y a des référents au niveau des délégations, bénévoles ou salariés, qui peuvent accueillir la parole des personnes, mais le dispositif est muni aussi d'un pôle juridique au niveau régional et national, sur qui on peut s'appuyer pour avoir des réponses lorsque la situation est plus complexe. Voilà.
2: Ah oui. Donc ça marche dans tout le département, on peut...
3: Dans tout le département, on peut nous...

0: impacté au niveau sur la délégation de foi qui est située, tant qu'à faire, je vais donner les coordonnées. Ça.
1: Oui.
0: C'est le 10 rue Aimé Césaire à Foix, mais plus spécifiquement au hameau de la Barre. Le téléphone ?
1: Oui.
0: Allez, le téléphone 05 61 03 86 70. Ou sinon, il y a par mail sur la délégation dd.09@apf.asso.fr.
1: Voilà.
0: Il faut savoir aussi que cet accompagnement est gratuit.
1: Ok.
0: On ne demande absolument pas de quoi que ce soit.
2: Oui, c'est une asso. Donc,
0: c'est une asso, donc après, s'il y a un soutien.
2: C'est le côté social
0: l'idée,
2: de l'asso, quoi.
0: Exactement.
2: Voilà. L'idée si, après, si vous, pour devenir membre, il y a la cotisation, mais voilà.
0: Tout à fait. Si on a envie de soutenir l'association, exactement, ça peut être justement en adhérant à l'association, mais ça, c'est autre chose.
2: Oui.
1: D'accord.
2: Non, c'est très bien, parce que moi, j'ai un copain qui est en ce moment dans une problématique d'handicap, mais il est dans un département assez éloigné. Et comme il sait que je suis, moi, en situation d'handicap, des fois, il m'appelle, il me pose des questions parce qu'il est un peu largué. Et c'est vrai que je lui donne les conseils comme je peux. Et je lui parlerai de se rapprocher, là, de
0: du handidroit.
2: Oui.
0: APF, France Handicap.
2: Ouais. Ouais. Dans son département. Parce qu'il
0: et oui, tout à fait.
2: Voilà. Voilà, donc c'est très bien ça. Qu'est-ce que je voulais dire encore ? Oui, je pensais à quelque chose aussi, parce que c'est vrai que la situation de handicap, on a quand même une sorte de problématique sur tout ce qu'on a besoin comme appareillage spécifique à l'handicap, selon l'handicap. Quoi. Donc on est paraplégique, on a besoin d'un fauteuil, on est non-voyant, on a besoin d'une canne, on a besoin de choses comme ça. Et c'est cher, tout ça.
0: Oui.
2: C'est très cher. Et c'est pas forcément bien remboursé, voire pas du tout.
3: L'APF France Handicap, c'est la suite d'une longue bataille, a obtenu en février 2025 la gratuité des fauteuils roulants, mise en œuvre en décembre 2025. Pourquoi pas en février, ça, l'histoire ne l'a pas dit. On a fait un petit bilan avant-hier avec les collègues de toute l'Occitanie, là. C'est le parcours du combattant.
2: Pour avoir un fauteuil gratuit ?
3: Oui. Alors, il faut passer devant un médecin bien spécialisé, désigné par
2: La sécurité sociale.
3: La sécurité sociale, un ergothérapeute. Donc il y a certains de mes départements où il n'y a ni l'un ni l'autre. Donc les gens de ce département-là, ils continuent de payer leur fauteuil de leur denier.
2: Et ça coûte combien ?
3: On a une collègue là qui a fait la démarche, elle a commencé la démarche il y a un an pour changer son fauteuil électrique qui devait avoir quelque chose comme 15 ans. Donc était vraiment en fin de vie, c'est pas un luxe. Et là, elle nous a annoncé avec un grand sourire avant-hier qu'elle avait rendez-vous dans 3 mois avec le médecin concerné. Voilà. Donc si tout va bien, dans 2 ans, elle aura peut-être son fauteuil. Mmh. Alors bon, le problème, c'est que bon, fauteuil, il faut encore qu'il tienne le coup.
2: Encore 2 ans.
3: Oui.
1: Ouais.
3: Si c'est pas le cas, je sais pas comment on fera.
2: Mais alors, c'est combien le prix d'un fauteuil en fait ?
3: Ah ben ça peut aller jusqu'à. Moi j'ai un fauteuil électrique que j'ai payé 4000 euros. C'est dans les moins chers, ça peut aller jusqu'à des 8000 euros. Hein.
0: D'accord. Ça dépend aussi justement des besoins de la personne spécifiquement.
1: Oui.
0: Donc on peut passer du fauteuil manuel.
2: Celui où on pousse avec les
0: mains. Voilà. Mais après, qu'on peut aussi adapter par rapport aux besoins, notamment par rapport aux matériaux, etc., jusqu'au fauteuil électrique. Et ça vaut aussi pour tout matériel, au final, cette nouvelle loi.
3: Mais bon, nous, on pensait qu'il suffirait d'une ordonnance du médecin traitant. Et que voilà, et une demande de prise en charge sécurité sociale, et puis voilà. Là, en fait, le fait d'être obligé de passer devant ce médecin et cet ergothérapeute. Mmh. Alors des fois il y a le médecin mais il n'y a pas l'ergothérapeute. Mmh. Donc il faut trouver un ergothérapeute non désigné pour cette mission et qui va vous faire payer 90 euros une séance non remboursée.
2: Mmh.
3: Donc voilà, c'est juste pas possible.
2: Il manque plus que la prise de sang et le test d'urine pour savoir si en plus vous êtes à l'EPO ou qu'il vous empêche de prendre un fauteuil. Quoi.
3: Quand on veut passer d'un fauteuil manuel à un fauteuil électrique, c'est un parcours de combattant parce qu'il faut que ce médecin, il faut qu'il autorise un fauteuil électrique si on veut être remboursé. Mmh. Et là, il va falloir faire valoir que nous, les épaules, elles ne fonctionnent plus à force de faire tourner ces roues de fauteuil.
2: Mmh. Parce que même lié à l'âge aussi.
0: Mais oui.
2: En fait, quand on est jeune encore et qu'on est paraplégique, qu'on fait par exemple une activité comme du basket fauteuil ou du rugby fauteuil, des trucs comme ça, on a les bras, les épaules, ça va. On peut encore, mais après, en vieillissant, on perd de la force, on perd de. Au bout d'un moment, je sais pas, moi j'essaie de me mettre à la place aussi des autres personnes en situation de handicap. On a tous des problématiques par rapport à nos handicaps. Moi, je me vois mal à arriver à un certain âge en train de pousser mon fauteuil. Je sais pas, le motorisé, ça devient indispensable. C'est vital. C'est comme ça que je le vois, moi. Enfin, que je le vois. Pour quelqu'un qui ne voit pas. Non, c'est vachement important. Et c'est vrai que c'est pas normal qu'il y ait une telle difficulté d'accessibilité à ce genre de matériel-là. Le prix aussi, déjà, c'est peut-être aussi quelque chose qui est important. Enfin, après, c'est dans tous les domaines aussi, mais entre 4000 et 8000 balles, je dirais que c'est un peu moins le prix de mes appareils. J'ai à peu près le même prix sur les oreilles. Hein. Donc c'est pareil, c'est tout ça, c'est un coût. On ne peut pas suivre forcément quand on ne travaille pas forcément, quand on est en situation de handicap, tout le monde n'a pas la possibilité de travailler. On est sur de l'invalidité, on est sur des primes, des pensions compensatoires, des choses comme ça, qui font que ça nous permette de vivre, mais pas forcément de s'équiper correctement quand on a des prix aussi élevés. C'est quand même dingue. Là, il n'y a rien à faire sur ça. On peut rien.
3: Là, il y avait vraiment une urgence pour que cette gratuité soit mise en place. Et sincèrement, on est déçus parce que bon, on pensait que ce serait beaucoup plus simple et rapide. Ça n'a pas été rapide. De février à décembre, il ne se passe rien. À présent, on nous remet encore... moi, j'ai essayé d'appeler un médecin, le médecin du département, pour voir dans combien de temps je pouvais avoir un rendez-vous. La secrétaire m'a dit non, rappelez dans 3 mois, là, on n'est pas en mesure de donner un rendez-vous, ce n'est pas possible. Voilà, moi, j'ai ma roue de fauteuil qui se barre toutes les 2 minutes, parce que il a 7-8 ans. Voilà, donc bon, ça va qu'on peut bricoler. Moi, j'ai mon mari qui est bricoleur, mais voilà, si je vais me promener toute seule et que je perds la route, mon fauteuil, je fais comment, hein? Donc, j'ai un fauteuil qui est en fin de vie aussi. Donc, c'est des difficultés. Pourquoi nous mettre ce médecin? Le médecin traitant est bien en mesure de voir qu'on a des besoins.
2: Mais surtout qu'en plus, c'est que c'est quand même assez, c'est assez flagrant, le fait qu'on en ait besoin, quoi.
3: Et c'est pas un luxe. Et ce qui est révoltant, c'est qu'on a l'impression de pleurer. On est des gens qui travaillent, on paye des impôts, on est des citoyens entièrement à part.
2: Oui.
3: Il nous reste quoi? On pleure pas misère, on pleure l'indispensable.
2: C'est ça, juste pour qu'on ait les mêmes droits et accessibilité que tout le monde. Quoi.
3: Et oui.
2: Des choses que tout le monde a normalement, et on devrait avoir droit à la même chose. C'est compliqué, quoi. Donc c'est vrai que quand je parlais d'inclusion, on n'y est pas, quoi. On n'y est pas. Moi, j'ai beau le tourner dans tous les sens, si on n'est pas entouré de personnes avec des grands cœurs, le reste, en fait, ils ne nous regardent pas. Et on ne compte pas, quoi. Et administrativement, c'est vrai. Moi, j'ai l'impression que administrativement, le parcours, il est compliqué. Ils se disent, au bout d'un moment, ils arrêteront. Quand ils verront que c'est compliqué, hein, que, hop, ils abandonneront.
3: C'est souvent ce qui se passe.
2: Ouais, mais j'ai l'impression que c'est fait exprès. Je peux donner un autre exemple tout bête, mais c'est un truc que je pense à ça maintenant parce qu'on parlait de ça. Mais les places pour se garer.
3: Vous voulez qu'on en parle?
2: Oui, alors moi, c'est l'impression que j'ai, c'est que chaque fois que. Bon, c'est bon, évidemment, c'est pas moi qui conduis, j'y vais pas. Mais quand on cherche une place avec ma compagne, elle me dit ah, mais non, mais là, je peux pas m'y mettre, là. J'y arriverai pas. J'ai dit ben oui, parce que pour une place handicapée, faut pas être handicapé. Ah, je lui dis souvent ça, quoi. Et elles sont mises là où, en fait, pour entrer dans les normes, parce qu'il faut des places, hein, je dis, t'es là dans ce coin-là, on peut en coller une, au moins ils nous casseront pas les pieds.
3: Et très souvent, elles servent de lieu de stockage pour les containers poubelles. Donc oui. On se bat avec les containers poubelles. Nous, maintenant, avec mon mari, on les tire, on les met sur derrière les voitures qui sont garées à côté.
2: C'est ça.
3: Et j'en suis à faire des signalements au préfet, parce qu'il y a certains magasins, ils ne veulent pas enlever leurs containers poubelles. Non, c'est pratique, là, parce que c'est près de l'entrée, mais j'ai la place PMR, si elle est près de l'entrée, c'est parce que nous, on a besoin qu'elle soit près de l'entrée.
2: Bien sûr.
3: C'est pas pour vos poubelles. Moi, je me bats avec certains magasins de Pamiers. Hein. J'espère qu'ils se reconnaîtront, qu'ils écouteront. Parce que ça monte en préfecture. Donc, moi, j'en ai marre de me battre contre les poubelles, contre les vélos et les motos sur les trottoirs. Voilà, ça a assez duré.
2: Il faudrait qu'on monte un collectif secret de punitif, cagoulé.
3: Oh, pas cagoulé. J'ai fait la désobéissance civile avec un visage découvert pendant 20 ans. Je peux continuer, hein.
2: Non, mais ça serait plus drôle parce que un fauteuil, vous en fauteuil, moi avec ma canne et avec les cagoules, ça servirait pas à grand chose, les cagoules, mais c'est manière, quoi. C'est pour le symbole qu'on est anti quelque chose, quoi.
3: Je crois que dans ce pays, il y avait vraiment besoin que les gens prennent conscience qu'on existe, qu'on a des besoins qui sont pas plus importants que les leurs, et que voilà, on revendique juste notre droit de vivre.
2: Surtout qu'en plus, que personne n'est à l'abri de l'handicap.
3: Non.
2: En fait, on ne choisit pas l'handicap, c'est l'handicap qui nous choisit.
3: Non.
2: Et en plus, c'est pas sur lequel on va tomber.
3: Non.
2: Donc, et ça, personne, absolument personne n'est à l'abri. Et c'est vrai qu'il y a, moi j'ai jamais rencontré personnellement de personnes qui avant qui n'avaient pas de problème et puis à la suite d'un accident se retrouvaient accident ou maladie, qu'importe, en situation de handicap. Là, tout d'un coup, la donne elle change. Parce que de la personne qui se moquait des personnes en situation de handicap, quand du jour au lendemain elle se retrouve dans cette situation-là, c'est la première à mal le vivre.
1: Ben oui, et voilà. Forcément.
2: Et oui, forcément, quoi. Donc, c'est pour ça qu'on dit souvent, ne fais pas aux autres ce que tu voudrais pas qu'on te fasse. Et actuellement, en fait, on a l'impression qu'on est entouré de gens qui font ce qu'ils ne voudraient pas qu'on leur fasse.
1: Voilà. Ouais, je ne sais pas s'ils le font ou si juste ils ne se rendent pas compte. C'est une histoire de conscience, comme tu disais, Dominique.
2: C'est l'effet de foule, du gros.
1: C'est une histoire de prendre conscience, parce que, par exemple, les gens qui vont se garer comme ça à la va-vite sur un trottoir, ils pensent pas que ça peut être gênant pour un fauteuil. Ils sont dans ils sont pressés, ils ont toutes leurs préoccupations dans leur tête. Mmh. Et donc, du coup, c'est pour ça que c'est un travail à faire de conscientisation, de communication, de sensibilisation, pour que ça devienne quelque chose auquel on pense.
3: Les gens qui squattent ces places-là, souvent, c'est « Oh, j'en ai pas pour longtemps. Ben » Oui, mais c'est à longueur de journée qu'il y a des gens qui n'en ont pas pour longtemps. Mmh. Et moi, c'est bien souvent que je rentre chez moi sans avoir pu descendre de ma voiture et faire mes courses. Alors maintenant, j'ai j'ai des pochoirs dans ma voiture, j'ai des bombes de craie, je pulvérise la craie sur le pare-brise et sur les fenêtres, je leur laisse un petit post-it, j'ai relevé vos numéros, aujourd'hui c'est de la craie, la prochaine fois c'est de la peinture. Puis voilà, les gens qui sont pressés, il faudra qu'ils prennent le temps de nettoyer avant. Ouais.
2: Hein? Vous voyez la peinture sur les carreaux.
3: Mais voilà, c'est pas...
2: C'est bien ça. J'avais pas pensé ça.
3: C'est pas possible. C'est vraiment devant chez un médecin, ouais. Si la place PMR est prise, comment on fait?
2: Mais si elle est prise par une personne qui a une situation de handicap, ça
3: moi,
2: va.
3: J'ai un ami qui est en fauteuil, ça lui est arrivé d'avoir rendez-vous dans une autre ville chez un spécialiste. La place PMR était prise par quelqu'un qui n'avait pas sa carte. Il a été obligé de rentrer chez lui parce qu'il n'a pas pu descendre de voiture.
2: Oui, parce que la place PMR, pour les personnes en fauteuil, elle a la particularité d'être plus large pour pouvoir sortir pour le dégagement latéral.
3: Bien sûr, plus large et plus longue.
2: Oui, et parce que bon, moi je vois par exemple, moi j'ai pas besoin d'une place PMR, puisqu'avec la carte je peux me garer sur n'importe quelle autre place. Oui. Et surtout que moi j'ai pas besoin d'autant de place pour sortir, vu que j'arrive, moi je suis pas en fauteuil. Donc n'importe quelle place me va finalement. Et quand j'ai l'occasion, je vois avec ma compagne, quand on a l'occasion de se garer à un endroit où il y a pas de force, il y a une place libre, ben on prend la place plutôt que la place PMR, quoi.
3: Voilà. Faut savoir aussi que nos places, les cartes de stationnement pour les personnes en situation de handicap, il y en a plein de fausses, et il y a beaucoup de gens qui utilisent les cartes PMR de gens décédés. Ouais. Donc du coup, ça, plus les gens qu'on n'a pas pour longtemps, et bien nous, on n'a jamais la place. Il y en a pas, ça devient très compliqué.
2: Le truc aussi, c'est peut-être qu'il n'y en a pas assez. Parce que je trouve...
3: Alors moi, ça, c'est réglementé, hein,
2: ah, oui,
3: au nombre d'habitants par commune. Hein.
2: Oui, mais je pense pas que ça soit au nombre d'habitants par commune, il faudrait que ça soit réglementé. Ah,
3: oui.
2: C'est-à-dire qu'en fonction de l'emplace et de la population, il faudrait tant de places. Par exemple, je sais pas, je prends l'exemple du parking de la place de Sainte-Ursule, sur Pamiers. Place PMR, il y en a quoi? Deux.
3: Oui.
2: Et deux, je peux vous dire que pour s'y garer, il ne faut pas être un handicapé. Voilà. Et c'est pas assez.
3: Alors, elles sont trop souvent très mal placées. Et là encore, ce qui est dommage, c'est qu'on devrait nous demander notre avis. Parce que très souvent, il suffirait de la mettre à un autre endroit pour qu'elle devienne facile pour nous.
2: Et oui, mais du coup, ça gaspille de la place pour les autres.
3: Ben oui.
2: Ouais.
3: Ah, on n'est pas prioritaire, ça, on l'a compris. Hein.
2: Et c'est ça qui est bizarre. On n'est pas prioritaire. On devrait un peu plus quand même que les autres. On en a besoin de cette priorité. Et on n'est pas en plus, je pense, non plus trop excessif dans nos demandes. Comme vous l'avez dit, Dominique, je pense que c'est... On réclame juste l'essentiel pour nous, pour vivre correctement.
3: C'est tout.
2: Tout simplement. Hein. Ouais. Bon, on n'est pas sorti de l'auberge quand même, hein, avec tout ça. Hein, ça va pas vite. Hein.
1: Et ben voilà, on va continuer de travailler, voilà. De sensibiliser, de demander.
2: Non, moi j'ai des comités là. C'est pas mal l'idée de la bombe de peinture là. De craie, pardon.
3: De craie, ouais.
2: Non, moi, je suis déjà, tu vois, je suis excessif d'entrée, moi. Je pense déjà à la bombe à peinture. Hein.
1: Et est-ce
2: Dominique,
1: qu'il y a...
2: elle pense d'abord à la craie, parce que.
3: Oui, je fais d'abord de la pédagogie.
1: Ouais. Oui.
2: Ouais. Moi, je ferai comme les courses, moi, directement.
1: Parce qu'après, si tu rentres dans de l'action-réaction, ça résout pas trop.
2: Non, je sais
1: les
2: bien.
1: Les problèmes. Ça fait pas avancer.
2: Mais le problème, c'est que peut-être que depuis le temps. Parce que depuis le temps, il faudrait qu'on passe aussi à l'action, parce que. Voilà, parce que ça dure quand même, la non-reconnaissance. Parce qu'après, c'est. Bon, après, je crois que c'est. On parle de l'handicap, mais quand on y réfléchit un peu, la problématique, elle n'est pas que pour l'handicap, finalement. Elle est pour... t'as pas la même couleur de peau, t'as pas la même... truc sexuel. Finalement, on est tous mis au même diapason. À partir du moment où on est minoritaire et différent, là, il y a un truc qui cloche. Hein. Il n'y a plus cette reconnaissance de... Alors moi, je ne le dis pas non plus excessivement mal, parce que, comme tu dis, je ne rentre pas dans l'agression. Mais tout ça, c'est compliqué, quoi.
1: L'heure tourne et je crois qu'il est l'heure de rendre l'antenne.
2: On a bien parlé.
1: Voilà, est-ce qu'il y a un autre sujet qu'on n'aurait pas abordé qui vous paraît important de mentionner?
3: Oui, il y a d'autres sujets. Il y a le manque de... pour les enfants handicapés, le manque de...
0: D'AESH.
3: Dans les l'AESH, il n'y en a pas assez pour la rentrée de septembre. Et le gouvernement ferme les yeux. Comment ces enfants et comment les instituts vont gérer. Donc nous, on pose le problème depuis des mois, mais on n'a pas de réponse, parce qu'il faut, il faut des mois et des mois pour avoir une réponse à quoi que ce soit.
2: Il y a plein de sujets. Oui,
0: il y a d'autres sujets aussi, par exemple tout ce qui est sensibilisation au handicap, et aussi pour pouvoir parler un peu des aidants. Oui. Mais ça peut peut-être être l'objet d'une future rencontre.
1: C'était l'objet de ma chronique.
3: On aurait encore plein de choses à vous dire.
1: Les aidants, c'était l'objet de ma chronique, mais je crois qu'on doit terminer à 11h.
4: Ouais, on reviendra.
3: On reviendra.
2: En tout cas, merci d'être venu.
3: Merci.
2: Venue,
0: merci.
2: Parce qu'on a parlé de vrais problèmes, quoi.
3: Oui.
2: De la réalité.
3: Et d'urgence.
2: Et d'urgence. Ouais. Merci Dominique. Merci Franck.
1: Merci Ariane.
2: Et voilà.
0: Merci à vous.
3: Merci à vous. Merci.
2: On va. Merci Violaine.
1: Et oui, j'ai pas le temps de faire ma chronique, mais ce sera pour la prochaine fois.
2: Tu es en train de vivre ce que je vis. Voilà. Merci Violaine en tout cas.
1: Ben, merci Serge.
2: Merci Léa. Qui est au platine derrière, qui nous enregistre.
5: Ben merci à vous.
2: On va remercier aussi toutes nos auditrices.
1: Et tous nos auditeurs.
2: Et à bientôt sur les ondes d'Oxygène FM.

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3: Je suis actuellement à Micro-Sillon et je vais vous présenter une chronique de Stéphane featuring Lenny. La création musicale, c'est Amé Penchant, nouvelle version, qui était datée de 8 juin 2026. Et je me présente, j'appelle Kaira.
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1: Je vais vous présenter la création musicale lumineuse de Mépé qui était datée de

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1: Et l'émission juillet 2026. Je vais vous présenter ce que Zakaria fait de sa chronique Influence et Manipulation, mais qui était datée le 8 juin 2026.
2: Chronique Influence et Manipulation. ZAC, zone d'activité criminelle, parce que la vraie criminalité, elle est rarement là où on nous dit de regarder. On croit qu'on choisit, on croit qu'on décide, mais la vérité, celle que personne ne veut entendre, c'est que la plupart du temps on obéit à des mécanismes, à des réflexes, à des gens qui ont lu ce livre avant nous. Cialdini, psychologue américain, a mis un nom sur les 6 leviers qui gouvernent nos comportements. 6, pas 60. 6, et ça suffit pour tenir une civilisation entière en laisse. La réciprocité. Le vendeur vous offre un café, vous vous sentez redevable. Un échantillon gratuit en supermarché et hop, vous achetez. On vous donne rien, on vous achète. La cohérence. Vous avez signé une petite pétition en ligne. Anodin. 2 semaines après, on vous demande un don. Et vous dites oui, parce que vous avez déjà dit oui. Le pied dans la porte. Toujours le même pied. La preuve sociale. 4 étoiles sur 1000 avis. Vous ne lisez même pas les commentaires, le troupeau a décidé pour vous, vous suivez, on suit tous. L'autorité, une blouse blanche, un titre, un costume bien coupé, et vos cerveaux se mettent en veille, on a tous une case, je fais confiance à l'expert, et elle s'ouvre toute seule, sans qu'on le décide. La sympathie, vous achetez à des gens que vous aimez bien. Le sourire calibré à la télé, la conseillère qui vous appelle par votre prénom, c'est pas de la logique, c'est de la chimie. Et là, la chimie, elle gagne toujours contre la raison. Et la rareté. Plus que 2 en stock, vrai ou faux, peu importe. La peur de manquer est l'arme la plus ancienne du monde. Elle précède le capitalisme. Elle précède le commerce. Elle est gravée dans nos os. Six leviers, on y tombe tous, parce qu'on est faible, parce qu'on est humain, parce que ces mécanismes-là court-circuitent la raison. Ils partent directement à l'animal qu'on est resté malgré nos diplômes, nos certitudes ou nos smartphones. Alors oui, ce livre on peut le lire pour vendre, pour convaincre, pour manipuler. Certains le font, beaucoup le font, soyez honnêtes. Mais Cialdini propose autre chose, une prise de judo. En judo, on n'oppose pas la force à la force, on utilise l'élan de l'adversaire pour le retourner. Et bien ici c'est pareil. Une fois que vous connaissez ces 6 leviers, vous les retournez. Quelqu'un joue la rareté avec vous, vous le voyez. Quelqu'un vous offre quelque chose pour vous mettre en dette, vous le sentez. La connaissance devient le mouvement. Et vous n'êtes plus la cible, vous êtes celui qui esquive. Savoir, c'est ne plus subir. Influence et manipulation. Ici, c'était Zac. Zone d'activité criminelle, on se retrouve demain.

0: Mais je vais présenter la chronique de Camille, chronique My Mirage et Iron Butterfly. C'est un groupe de rock de musique.
1: La chronique musicale de Camille. Je vais vous présenter la chanson My Mirage, écrite et composée par Doug Gingell. Cette chanson est extraite de l'album In Gada Da Vida, sorti en 1968 du groupe Iron Butterfly, groupe composé de Doug Gingell à l'orgue et au chant, de Eric Brand aux guitares et au chœur, de Lee Norman à la basse et de Ron Bushy à la batterie et aux percussions.

0: Je me présente, j'appelle Kayara. Je vais vous présenter ce qui a fait comme chronique Jean-Noël. Les voyages dans ma vie. La date, c'était du 15-6-2026. Le voyage, voyage!
1: Les passagers à destination du vol New York 711 sont priés de se présenter porte.

0: prochain arrêt, les périples de Jean-Noël.
1: J'ai visité 16-17 pays au cours de ma vie. Mon 17e pays est les dom-toms français. Mis à part l'Europe, j'ai été surtout en Amérique dans ma vie.

l'Allemagne également, la Belgique, l'Espagne, la Grèce, le Portugal, la Croatie, l'Irlande, l'Italie, l'Andorre et Malte.

Puis en Amérique, j'ai visité le Canada, le Mexique et surtout les Antilles hispaniques, Cuba et République dominicaine, ainsi que les Antilles françaises et la Guyane, ayant vécu un an en Guadeloupe scolarisé en quatrième. En Afrique, je n'étais qu'au Maroc. Ces dernières années, j'ai fait des voyages avec des gens de Microsion, en espérant continuer à voyager dans l'avenir. Positive vibration pour le futur. Jean-Noël.

0: Bonjour, c'est Jean-Noël. Je vous présente une chronique de Julien Leblond sur le dub qui a été fait le 18 juin 2026.
1: Bonjour, chers auditeurs. Moi, c'est le Julien Leblond Sound sur YouTube. M'écoutez quand vous voulez, quand on vous semble. Nous sommes aujourd'hui à la date du jeudi 18 juin 2026. Je vais vous expliquer en quelques mots qu'est-ce que le dub, techno dub, dubstep et trollstep. Qu'est-ce que le dub? Le dub est un genre musical issu du reggae jamaïcain, un remixage réalisé en temps réel à partir de bandes magnétiques par des ingénieurs du son. Il est à l'origine d'un remixage radical qui met en avant le couple rythmique, basse et batterie, et les effets de son.

instruments sont utilisés dans la musique dub. Avant, quant aux instruments utilisés en dub, on peut retrouver la basse, la batterie, la guitare, le clavier, le mélodica, des percussions, les platines, le sample ou la table de mixage. Il est également caractérisé par les différentes pistes. Le dub est-il plus ancien que le reggae? On oublie souvent que la technique et le style du dub trouvent leur origine dans le stockreddy, dans le rocksteady pardon, et le reggae jamaïcain. Les grands ingénieurs du son jamaïcain de la fin des années 70, soit 1960, et le début des années 70 ont été les pionniers du remix instrumental et les premiers à populariser ce style.

Qu'est-ce qu'un rythme ? Dans la musique jamaïcaine, un rythme est une séquence musicale formant la base d'une chanson, souvent jouée par la basse ou le clavier. Il a pour particularité d'être réutilisé de multiples fois. Comment fonctionne le rythme ? Dans le dancehall jamaïcain, le rythme désigne l'accompagnement instrumental des morceaux et est synonyme de la section rythmique et du groove du morceau, notamment au niveau de la basse et de la batterie. Les genres musicaux jamaïcains qui utilisent ce terme se composent du rythme et du chant interprété par le...

Electro dubstep est un genre musical qui utilise l'électronique qui émerge dans la banlieue de Londres à la fin des années 90. Qu'est-ce que l'électro dubstep? Novo dub ou l'électro dub, joué par des instruments en live, par opposition au remix, avec beaucoup d'effets comme le delay ou le cut-off. Les parties de batterie sont souvent agrémentées de beats à tendance hip-hop ou drum and bass, et de nombreux scratchs ou samples étoffent les morceaux. C'est quoi le dub techno? La dub techno. La dub techno est une sorte de fusion entre la techno minimale et certaines caractéristiques du dub jamaïcain, comme le delay ou la reverb, pour créer une atmosphère plus dense et des structures plus travaillées.

Que veut dire dubstep? Le dubstep, aussi appelé dark garage ou encore 140, en référence au BPM 140, est un genre de musique électronique originaire pour sa plus grande partie du sud de Londres à Creighton. Qui est le DJ numéro 1 au monde? Charles De Witte a été élu DJ techno numéro 1 au monde. Merci d'avoir écouté, à bientôt. Voilà, vous pouvez me retrouver sur ma page YouTube en tant que Julien Leblond Sound. Merci.

0: Bonjour, je vous présente une chronique de Christophe Desmottes alias Poirot sur Alpha Blondie.
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0: Et maintenant, Julien Reynaud nous présente sa chronique, le show des fous volants du début de l'aviation aux États-Unis.
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1: Bonjour, on est le 15 juin 2026 à Toulouse. J'ai une chronique sur les shows des fous volants de Cole Patton. En clair, c'est des avions de figure sympathique des Français, Allemands et des Américains.

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1: Le show des fous volants de Cole Patent. C'était pendant la guerre, la grande guerre, c'est 2014. Au-dessus des lignes alliées, un Fokker triplant caractéristique portant les voies noires d'Allemagne impériale se livrait à un mortel balai aérien contre les biplans aux couleurs de l'Angleterre.

dans les tranchées. De part et d'autre, le feu s'était arrêté. Fasciné, les combattants erraient les yeux fixés sur le ciel. Et soudain, tout vire, le biplan basculait, tombait en vrille et s'écrasait au milieu d'une foule de gerbes de flammes entre les lignes adverses. Tandis qu'après un grand virage, le triplan reprenait le chemin de sa base au milieu des hurrahs des fantassins. C'était couru, se contenta de soupirer un capitaine anglais. Avec le baron rouge, le nôtre n'a aucune chance. Manfred von Richthofen, aussi célèbre sur le front que Guillaume Franck ou Védrine du côté français, ainsi chevaleresque que Manfred von Richthofen, se nommait le Baron Rouge, l'as des combats aériens aux multiples victoires. Homologué, était entré dans la légende de la Grande Guerre, 1918, dont il ne vit pas la fin puisqu'il mourut en plein combat. Mais depuis une douzaine d'années, le Baron Rouge recevait aux États-Unis, sous les traits d'un Américain nommé Cole Patton, qui à chaque samedi et chaque dimanche, vêtu exactement comme lui, aux commandes d'un appareil véridique, se contenta d'un combat aérien pour des milliers de spectateurs enthousiastes. Français, allemands et américains, je rappelle. Ça se passait à 115 miles de New York, aux États-Unis, dans la région de la vallée de l'Hudson, aux États-Unis, en un lien appelé Old Rickenbach, et le touriste se bascule pour pouvoir assister.

Tous les appareils présentés sont des réceptions exactes des avions de l'époque. Un cirque en plein ciel. Dans le monde entier, les foules adorent les spectacles aériens donnés par les présentateurs d'avions aériens. En France, par exemple, l'escadrille de souvenirs, animé par Jean Salis, permet d'admirer en un vol les appareils les plus célèbres de l'histoire d'aviation. Du biplan des frères White ou Blériot, 11 de la traversée de la Manche, la demoiselle de Saint-Dumont, au Caudron G3, avec lequel Adrienne Bolland vainquit la célèbre Cordillère des Andes.

0: Bonjour, dans cette émission du mois de juillet, vous pourrez découvrir entre autres, en tout cas me concernant, une interview que j'ai faite au forum des associations, à Toulouse sur Art Explora. Voilà, on était voisins, on avait un stand. Et c'est de Reportage 31, Vincent Galzin.
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0: Bonjour, donc nous voici place du Capitole pour le forum des associations avec Art Explora au t-shirt rose. Donc c'est pas le Rose Festival, mais plus ou moins pas loin. Voilà, donc je vais les laisser se présenter à tour de rôle. On va être galant. On va demander d'abord à la numérologue de se présenter et de nous dire qu'est-ce qu'elle fait dans cette structure, qu'est-ce qui lui plaît.
3: Eh bien, avec plaisir, je suis très contente de vous présenter la fondation Art Explora. Donc j'ai rejoint la fondation cet automne parce que l'art m'a toujours intéressée, parce que quand j'ai traversé une crise existentielle et j'étais un peu dépressive, et l'art m'a permis de me reconnecter à mes émotions, et depuis j'ai rencontré des artistes, des gens qui travaillent dans l'art, et à chaque fois ça me fait du bien et ça me reconnecte avec la joie et le plaisir. J'ai donc décidé de rejoindre la fondation qui propose des rencontres avec des gens éloignés de la culture et de l'art, et de les reconnecter avec ces valeurs-là par le biais d'ateliers de médiation culturelle. J'ai un blanc.
0: Et donc, vu qu'il y a un blanc, je passe, c'est la bonne transition, je passe avec votre collègue, c'est les aléas du direct.
3: Oui, voilà.
4: Bonjour, alors moi je suis Philippe, j'interviens donc dans la délégation territoriale Art Explora de Toulouse. Je suis un peu dans un rôle de co-direction en étant trésorier de la fondation sur le local Toulouse, et notre délégué s'appelle Jean-Marie. Donc la fondation Art Explora, c'est une fondation qui part du principe que l'art fait du bien et que l'art doit être accessible au plus grand nombre, notamment les personnes qui en sont privées ou éloignées, quel que soit leur âge ou leur condition sociale ou toute autre chose.
0: On parle bien du... Là, je vais faire une blague à un autre adhérent Nabi. On parle bien de l'art et pas du lard.
4: On parle de l'art. On parle de l'art dans toutes ses formes. Donc, ça peut être des arts visuels, ça peut être de la musique, ça peut être de la danse, de l'expression corporelle. Donc, nous sommes ouverts à toutes les formes d'art et nous focalisons donc différents publics éloignés de l'art. Ça peut être des jeunes des associations de quartier. Ça peut être des adultes qui sont dans un centre social. Ça peut être aussi des personnes âgées dans un EHPAD. Donc nous allons au plus proche des personnes pour leur amener une expérience artistique. Donc nous sommes une fondation reconnue d'utilité publique. Notre action est gratuite vers les publics qui bénéficient de tout cela. Et là aujourd'hui sur la place du Capitole, dans cette fête des associations, nous avons envie de tisser des liens vers le plus grand nombre de structures, d'associations artistiques, et aussi d'aller à la rencontre des publics pour recruter de nouveaux bénévoles.
0: Donc ça va repartir et pas sur Mars, mais en explorant l'art.
4: Oui, nous sommes des arts exploreurs en fait, et notre champ d'exploration c'est infini, de l'infiniment petit à l'infiniment grand, et avec nous, vous pouvez être sûr, vous en verrez de toutes les couleurs.
0: C'est l'Odyssée. Bon, pour revenir un peu plus sérieusement, le e-learning Kezako. Parce que de nos jours, on parle ou en abréviation ou en anglais. Beaucoup en France, ils nous ont envahis avec leur musique américaine. Bon, bref, c'est la parenthèse.
4: Alors là, je vais vous répondre. Notre métier principal... En fait, c'est pas l'art, mais c'est la bienveillance. Et la bienveillance, c'est de la relation proche, c'est de la chaleur humaine. Donc nous allons au plus proche des publics pour amener ces expériences artistiques, pour faire des moments agréables d'échange. Et si effectivement, dans le cursus de formation de nos bénévoles, il y a en étape première une formation à faire sur Internet, tout le reste de notre formation se fait vraiment en face à face dans des salles à Toulouse pour amener les bénévoles dans la connaissance de l'action qu'on leur demande.
0: Donc vous êtes plus ou moins conférencier.
4: Vous savez, moi j'ai eu une expérience professionnelle vaste là, de direction de projet, de direction de personnes, de relationnel client. Donc je suis conférencier, je suis dans les arts du spectacle, beaucoup de cordes à mon arc, oui.
0: Et multicasquette. tête, même si vous en portez pas à l'instant.
4: Bah oui, je préfère le chapeau de paille.
0: C'est plus vintage. Et champêtre. Qu'est-ce que je voulais dire d'autre par rapport au site internet ou aux applications mobiles? Comment vous mettez en page vos différentes publications?
4: Alors en fait, on a la chance d'avoir une structure parisienne très solide à la Fondation Art Explora, avec une direction du numérique. Et ces gens-là qui travaillent dans ce domaine ont en charge donc de mettre à jour, de maintenir déjà le site internet Art Explora pour montrer ce qu'est notre vitrine. Et dans le même temps, nous proposons l'application Art Explora Academy, qui est une mine d'or de contenu artistique sur des sujets très divers. Et cette application Art Explora Academy permet aussi de rentrer dans des cursus de formation qui vont être certifiants. Et à l'issue donc du parcours total, on reçoit un certificat qui est labellisé de la Sorbonne. Donc c'est vraiment des choses très sérieuses dans différents domaines artistiques.
0: De la Sorbonne, c'est un peu comme Sciences Po ou... Enfin, la Sorbonne, je veux dire, de HEC et compagnie, là.
4: Exactement. L'application Art Explora Academy est connectée avec l'université de la Sorbonne et donc le certificat de complétude d'un cursus artistique grâce à cette application et donc donne vraiment le label de la Sorbonne. Ce n'est pas une usurpation.
0: Attention, mesdames, messieurs, ça ne plaisante plus. Bon, eh bien, merci à vous aussi. On va peut-être laisser le dernier mot à madame la numérologue qui m'a bien décrit en quelques mots.
3: Alors, la numérologie, c'est aussi de l'art. C'est l'art d'interpréter les nombres. Je vous remercie pour cette interview. Donc, moi, je suis très contente d'avoir intégré Art Explora parce que c'est une association qui nous fait du bien. Déjà, il y a une bonne ambiance. Philippe est un garçon formidable. Devrais-je plutôt dire un homme formidable, n'est-ce pas? Et on intervient dans des lieux divers. On va au théâtre, on va faire des apartés, des médiations culturelles dans les EHPAD. Et franchement, c'est formidable. Donc, que toute personne intéressée par

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0: Alors, et ce Paris-là, c'est vraiment beaucoup plus grand que Marseille?
1: À Paris, j'ai vu au moins

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0: Oh là, il faut que j'émerge, là.
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4: Bonjour à tous les auditeurs et auditrices. Aujourd'hui, nous nous retrouvons sur Planète Jeune sur Oxygène FM 94.2
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4: Aujourd'hui, nous sommes allés visiter un bar à jeux qui s'appelle le Looping. On est entrés dans le Looping et nous avons rencontré une gérante et nous a proposé une petite visite. Je vous laisse découvrir nos questions de suite.
6: Bonjour.
7: Bonjour.
6: Comment vous vous appelez ?
7: Je m'appelle Lou et Milad qui est avec moi, c'est mon stagiaire pour la semaine.
6: D'accord. Alors aujourd'hui, nous découvrons un bar à jeux avec Nayan.
8: Bonjour, moi c'est Nayan et voilà, donc depuis combien de temps vous êtes ici ?
7: J'ai ouvert le 8 août de l'année dernière, donc ça doit faire aux alentours de 9 mois, quelque chose comme ça.
6: Est-ce qu'on paye pour les jeux ?
7: Non, on ne paye pas pour les jeux directement. En fait, on consomme comme dans un bar. Et je demande à ce que chaque personne prenne 3 euros de consommation par heure, par personne.
6: D'accord. Pourquoi vous avez appelé le Looping ?
7: Parce que je m'appelle Lou. Et du coup, ça fait un petit jeu de mots avec le Looping de la fête foraine.
8: C'est quoi le bar à jeux ? C'est quoi un bar à jeux, en fait ?
7: Eh bien, un bar à jeux, c'est un bar. Un bar à jeux, c'est un bar, avant tout. Et ceux qui veulent jouer, passer un moment de détente, ils peuvent avoir accès à tous les jeux de société qui sont ici. Il y en a environ 200.
6: Comment est-ce que vous gagnez de l'argent ?
7: Alors, pour le moment, je ne gagne pas. Je paye mes charges, mon loyer, etc. Et j'attends. Je travaille pour que mon affaire décolle et pouvoir me tirer un salaire au bout d'un moment.
6: D'accord. Qu'est-ce que vous avez comme type de jeu ?
7: J'ai un peu de tout. Des jeux de stratégie, j'ai beaucoup de jeux d'ambiance, justement pour, comme c'est un bar, les gens passent un petit moment à discuter puis ils veulent se faire un petit jeu, donc des jeux d'ambiance de 15-20 minutes, des jeux de dessin, des jeux pour enfants. Le premier jeu est à partir de 2 ans. Des jeux de coopération, des jeux de mots, des jeux de dés, il y a vraiment de tout, des jeux d'enquête.
8: Ok, comment on crée en fait un bar à jeux ?
7: Bonne question. À la base, je suis professeure de français. J'ai quitté l'éducation nationale il y a quelques années maintenant et je voulais un projet qui me porte. Et de fil en aiguille, je suis arrivée à créer ce bar à jeux.
6: Pouvez-vous me dire à quoi servent les 3 pièces ?
7: Oui, dans le bar, du coup, il y a différents espaces. Donc la pièce principale, c'est là où il y a vraiment la majorité des jeux. Il y a une mezzanine où on retrouve les jeux qui sont strictement à 2 et avec une table pour les puzzles, pour ceux qui voudraient se mettre dans une petite bulle. Et la salle du bas, du coup, est un petit peu plus calme parce qu'il n'y a pas la musique directe pour ceux qui voudraient faire des jeux un peu plus conséquents, par exemple, où il faut être un peu plus concentré. Et c'est aussi un espace cocooning parce qu'il y a les canapés. On est plus, enfin, pas qu'on n'est pas à l'aise dans la première salle, mais il y a un espace un peu plus cocooning en bas.
6: Est-ce que vous habitez ici ou est-ce que ici c'est une sorte de maison pour vous ou vous habitez autre part qu'ici ?
7: Je passe beaucoup de temps ici, mais j'ai une maison à côté.
6: D'accord.
8: C'est quoi le jeu le plus joué ?
7: Oh, c'est une bonne question. Je pense que quand même le classique Uno et Croque-Carotte, ils sortent vraiment beaucoup. Et moi, j'essaie de présenter des nouveaux jeux. Parce qu'en fait, je peux expliquer les règles. Parce que des fois, les gens, ils arrivent, ils n'ont pas envie de passer une heure à lire les règles. Et du coup, comme je les explique, du coup, il y a d'autres jeux qui sortent où les gens ne seraient pas forcément allés vers ces jeux-là à la base.
6: Pourquoi vous avez choisi ce concept ?
7: Le concept du bar à jeux ?
6: Oui.
7: J'aimais bien l'idée du lien social qu'on trouve dans les bars, mais je trouve que le jeu de société, ça apporte vraiment quelque chose en plus au bar. Et par exemple, le dernier samedi du mois, il y a les tables ouvertes. Donc c'est-à-dire qu'on peut venir jouer tout seul et jouer avec d'autres gens qui seraient venus jouer tout seul. Donc je trouve qu'en termes de lien, c'est vraiment chouette.
6: Comment vous avez acheté les jeux ? Est-ce que vous l'achetez avec votre argent ? L'argent du bar à jeux ou l'argent de la mairie
7: Si la mairie m'entend. C'est l'argent de l'entreprise. J'achète mes jeux de société chez Mazette, qui est une librairie située à Mazères. Et donc la plupart des jeux viennent de là-bas. Il y a quelques jeux qu'on m'a donnés aussi et quelques jeux que j'ai achetés d'occasion. Mais la plupart viennent de chez Mazette.
6: Quel est le public qui vient le plus ? Est-ce que c'est des enfants, des ados ou des adultes ?
7: C'est plutôt des adultes, entre eux. Et le deuxième public, ce serait les familles.
6: D'accord.
8: Qu'est-ce qu'il y a sur la carte ?
7: Il y a plein de choses sur la carte. Alors, sur la carte, on va trouver des boissons froides, avec, sans alcool, des cocktails aussi que je crée moi-même. Là, en ce moment, par exemple, on a le cocktail de printemps. Donc, le cocktail, c'est avec du sambuc, qui est un apéritif ariégeois. On a aussi la version mocktail, du coup, sans alcool, avec du sirop de sureau. Du coup, des boissons froides, avec, sans alcool, des boissons chaudes, du thé, du café, du chai. Qu'est-ce qu'on a d'autre ? Plein de choses, sûrement. Des choses à manger, à grignoter. Alors pour manger, moi je fais des croque-dogs qui sont un mix entre le croque-monsieur et le hot-dog. Et sinon pour l'apéro, je fais des petites tartinades, il y a des paquets de chips. Il y a toujours des gâteaux qui sont différents à chaque fois. Et des pop-corn aussi.
6: Quels sont les horaires dans le looping ?
7: Elles sont variables d'une journée à l'autre. En tout cas, les horaires sont toujours à jour sur Google. Et sur mon Instagram, le looping 09, ou sur Facebook. Le mercredi, par exemple, c'est midi 20h. Mais le jeudi et le vendredi, j'ouvre qu'une seule heure le midi et je rouvre à partir de 16h.
6: Eh bien, merci de nous avoir répondu.
7: Avec plaisir, merci à vous.
4: Vous venez d'écouter les questions de la gérante au looping. Et maintenant, place à la musique Soleil de Maître Gims.

0: Bon, ça c'était la fake, hein. Ça c'était la remix, mais c'est pas grave. C'était incroyable.
1: Ouais, donc ça s'intitule Soleil. Et sur YouTube, il y a déjà combien de vues selon vous ?
0: Plus de 30 millions.
1: Toi, tu dis quoi, Nayan ?
2: Plus d'un million.
1: 400.
2: Quoi ? 400 millions ?
1: Non, non.
2: Que 400, 400 tout court.
1: 400 000. Du coup, on clôture l'émission ?
2: Merci d'avoir écouté Planète Jeune sur Oxygène FM. On se retrouve pour un prochain épisode. Allez, ciao Simer.
0: Ciao bye.
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messieurs, bienvenue à nous. Bonne émission.

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0: Bonjour et bienvenue, 15h TU, 17h ici à Paris, le journal sur RFI.
1: Gilles Moreau.
0: Dans l'actualité, amélioration sur

0: Le front des feux de forêt en Espagne, l'incendie qui a fait au moins 12 morts évolue favorablement. La France n'est pas épargnée par la menace des feux, favorisée par le temps très chaud et très sec. Le point dès le début du journal. En Chine, près de 2 millions d'habitants ont dû être évacués à l'approche d'un super typhon. Le nouveau guide suprême iranien n'est toujours pas visible, mais il sort de son silence. Il affirme dans un communiqué que la vengeance est inévitable après la mort de son père, tué dans des bombardements israélo-américains. Football, le programme du jour à la Coupe du Monde, les deux derniers quarts de finale, Angleterre, Norvège et Argentine, Suisse. Le long week-end du 14 juillet a commencé en France, un week-end que les Français vont de nouveau passer dans la fournaise. 24 départements sont en vigilance canicule rouge, il y en aura 13 autres demain. Cette canicule, la troisième en à peine 2 mois, risque de se prolonger jusqu'en milieu de semaine prochaine. Alors les mesures drastiques se succèdent après l'annulation des festivals Solidays et de la Marche des Fiertés. C'est maintenant le 14 juillet, jour de la fête nationale qui est menacée. Oriane Gendreau.
1: Cette année, la fête nationale risque bien d'être sans paillettes ni artifices, c'est le cas de le dire. De nombreux départements français ont dû renoncer aux feux d'artifice emblématiques du 14 juillet. Une étincelle risquerait d'enflammer leur territoire asséché par ces canicules successives. L'Hérault, notamment dans le sud de la France, a jugé bon de n'autoriser que les feux d'artifice tirés depuis la mer. Le territoire fait déjà face à de nombreux incendies depuis mardi. D'autres préfectures ont, elles, durci leurs règles. L'Aube, dans le centre de la France, impose aux artificiers de mouiller la surface de la zone de tir et de prévoir des points d'eau à proximité. 25 000 hectares ont déjà brûlé en France depuis le début de l'année, le double de ce qui était mesuré à la même date en 2025. La capitale Paris reste, elle, épargnée par cette mesure de prévention. Son feu d'artifice sera tiré dans la nuit du 13 au 14 juillet. En revanche, les balles des pompiers, fêtes emblématiques du 14 juillet, sont complètement annulées dans la capitale et sa banlieue.
0: C'était Oriane Gendreau à Paris, toujours en raison de la chaleur très élevée. Plusieurs grands monuments fermeront plus tôt que d'habitude aujourd'hui et demain. La Tour Eiffel, fermeture dès 16h, ainsi que les musées du Louvre et d'Orsay. En Espagne, selon les secours, l'incendie qui a fait au moins 12 morts dans le sud connaît désormais une évolution favorable. Du mieux après 2 jours d'enfer vécu par les habitants de cette zone où vivent de nombreux étrangers, notamment britanniques. 1500 d'entre eux ont dû être évacués. Des centaines de pompiers et de militaires continuent de combattre le sinistre qui a parcouru quelques 6600 hectares. Israël continue de frapper au Liban en dépit de la trêve intervenue en juin avec le Hezbollah. Une frappe israélienne a fait un mort hier dans le sud du Liban. Dans ce contexte, les pourparlers avec Israël doivent reprendre mercredi prochain à Rome. Il sera question de l'application de l'accord cadre signé le mois dernier avec le voisin du sud. En vertu de ce document, l'armée libanaise est censée se déployer dans 2 zones pilotes dans le sud du Liban. Mais les termes de cet accord font toujours débat au Liban car il entérinerait une situation favorable à Israël. C'est en tout cas l'avis de la députée indépendante Halima Kakour.
2: Je répète que ce n'est pas la paix, c'est de la Pax Romana qui est la paix par la force et qui ne garantit pas une paix durable. De toutes les façons, le cessez-le-feu n'a jamais été respecté. Donc, à mon avis, ce n'était jamais sérieux, ce n'était jamais respecté l'engagement israélien dans le cessez-le-feu. Je suis avec mon gouvernement que mon gouvernement négocie, mais qu'elle négocie bien, qu'elle n'arrive pas à ce accord cadre qui garantit rien pour le Liban. Elle garantit pas le retirement de l'armée israélienne, garantit pas la justice. Et de 3, je trouve qu'on n'a pas des engagements de la part des Israéliens. Il y a des engagements clairs de notre part. Donc, Liban, qu'est-ce que Liban doit faire? C'est clair. Mais qu'est-ce que Israël doit faire? C'est pas clair. On doit vraiment avoir des engagements sérieux de la part d'Israël. Et sinon, ça va pas marcher.
0: La députée libanaise indépendante Halima Kakour avec Abla Junaidi. J'ajoute qu'une délégation militaire américaine a entamé à Beyrouth des discussions avec l'armée libanaise sur les modalités de mise en œuvre du retrait israélien d'une des zones pilotes du sud du Liban. En Iran, hein, le nouveau guide suprême sort de son silence, mais il n'est toujours pas visible. Mojtaba Khamenei affirme que la vengeance est inévitable après la mort de son père, tué dans des bombardements israélo-américains. L'ayatollah le dit dans un message écrit, daté d'hier, mais diffusé ce samedi. C'est la première fois qu'il s'exprime depuis les funérailles de son père et prédécesseur Ali Khamenei. Il aurait été quant à lui grièvement blessé dans ces bombardements. Le super typhon Bavi continue sa course à travers une partie de l'Asie. Après avoir frappé Taïwan ainsi que des îles japonaises, il approche de la Chine. Près de 2 millions d'habitants ont dû être évacués, la plupart dans la province du Zhejiang, dans l'est de la Chine, où le typhon doit toucher terre demain, dimanche matin. Direction maintenant Cuba, où les pannes d'électricité ne se comptent plus. Nouvelle coupure générale hier, la deuxième en moins d'une semaine. Cuba connaît depuis plusieurs mois une crise énergétique sévère, aggravée par le blocus pétrolier imposé par les États-Unis. Marine de la Moissonnière.
3: L'annonce par les autorités sur les réseaux sociaux de cette nouvelle coupure de courant a été accueillie par de nombreux commentaires ironiques et désabusés. Quelle surprise, écrit un internaute, pas la peine de vous presser pour réparer, on a l'habitude, ou bien encore, ah bon, le courant était revenu, commente un Cubain. C'est la quatrième fois depuis le début de l'année que l'île se retrouve dans le noir, la neuvième fois depuis fin 2024, en cause des infrastructures vétustes, mal entretenues et des pénuries de carburant, dû en partie au blocus pétrolier imposé par Washington depuis janvier. Les coupures partielles d'électricité sont quotidiennes à Cuba. À La Havane, elles peuvent parfois durer plus de 30 heures d'affilée. Hier soir, le courant a été rétabli dans certains hôpitaux du pays et dans une toute petite partie de la capitale. Pas de quoi calmer la colère des Cubains qui célèbrent ce samedi le 5e anniversaire des manifestations du 11 juillet 2021. Lors d'un soulèvement inédit dans le pays, des milliers de personnes étaient descendues dans les rues pour réclamer de meilleures conditions de vie et davantage de liberté.
0: C'était Marine de la Moissonnière. La capitale ukrainienne Kiev, de nouveau frappée par une attaque de missiles russes au début de la journée. Le président Zelensky fait état de 11 blessés. On dénombre aussi 4 morts à Soumy dans le nord de l'Ukraine et 2 morts dans le port d'Odessa. Les prochains jours verront une forte présence de l'Ukraine dans l'actualité, notamment à Paris. Lundi, à la veille de son dernier 14 juillet, Emmanuel Macron réunira un sommet de la coalition des volontaires, les pays qui soutiennent Kiev. Les leaders de ces pays seront ensuite conviés au traditionnel défilé militaire du 14 juillet. Direction les États-Unis maintenant, une loi emblématique votée en 1973 pour protéger les espèces menacées vient d'être modifiée par l'administration Trump. Les partisans du président l'accusaient d'imposer des contraintes excessives aux entreprises et aux ménages américains. Cette loi qui protégeait les habitats et les zones de vie d'espèces menacées a été vidée d'une partie de sa substance. Plus de précisions avec Igor Strauss.
4: On lui doit entre autres la survie du pygargue à tête blanche, le fameux aigle devenu symbole des États-Unis. Selon cette loi, il était interdit de nuire, harceler, tuer ou piéger un animal protégé. Et dans l'application du texte de 1973, le terme « nuire » englobait également toute modification ou dégradation importante de l'habitat lorsqu'elle entraîne la mort ou des blessures chez des animaux sauvages. Or, c'est précisément à cette interprétation du terme « nuire » que s'est attaquée l'administration Trump en restreignant sa définition juridique. Désormais, elle n'inclut plus les habitats naturels, une mesure de bon sens pour les partisans de cette réforme qui ont dénoncé des décennies d'excès réglementaires. Mais pour les défenseurs de l'environnement, ce changement pourrait faciliter des activités industrielles aux conséquences néfastes pour les écosystèmes. Or, sans abri où vivre, élever leurs petits et chercher de la nourriture, c'est la survie même de ces espèces qui est en jeu selon eux. L'association écologiste Earth Justice a donc annoncé son intention de contester la mesure devant les tribunaux.
0: C'était Igor Strauss du service environnement. Les sports avant de conclure à la Coupe du Monde de football. On connaît maintenant l'affiche de la première demi-finale. Ce sera France-Espagne, affiche d'ailleurs digne d'une finale. Quant à l'autre partie du tableau, les deux derniers quarts opposeront ce soir et la nuit prochaine d'une part l'Angleterre à la Norvège, d'autre part l'Argentine à la Suisse. La 8e étape du Tour de France, les sprinteurs devaient s'illustrer aujourd'hui. Le parcours de 180 km entre Paris Périgueux et Bergerac, qui est très plat, qui ne comprend seulement deux côtes de quatrième catégorie. En tennis, à suivre la finale dames à Wimbledon, duel 100% tchèque entre Karolina Mourova et Linda Noskova. Enfin, en rugby, large victoire à Brisbane du 15 de France face à l'Australie, 42-26 avec 6 essais inscrits par la France. Très bonne journée sur RFI, à suivre tous les cinémas du monde.
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Salut à tous, bienvenue dans l'agenda culturel de fin de semaine sur Oxygène FM. Tous les rendez-vous à ne pas manquer du week-end, ça commence tout de suite. Et on commence jeudi à Verniol. Le Relais de Poche lance une nouvelle édition des Terrasses Enchantées. De midi à 13h45, le public est invité à déjeuner dans le jardin de la mairie, accompagné cette semaine par la conteuse et chanteuse Mara de Patagonie, qui fera voyager les spectateurs à travers des récits, des contes et des chansons rapportées de ses périples en Amérique du Sud. Des ateliers culturels sont également proposés l'après-midi. Jeudi toujours à 18h, rendez-vous à la salle de l'ancien presbytère rue de l'Horloge à Saint-Lizier pour une conférence sur la culture occitane, ses danses et sa poésie.

Début de vacances, c'est le festival des Voissonneuses qui reviennent vendredi et samedi à Saverdin. Ce festival de musiques actuelles mêle rock, punk, électro, reggae et chansons françaises dans une ambiance conviviale. Cette 8e édition accueillera notamment Joey Starr, Sound System, Ludwig von 88, les Ramoneurs de Menhir, mais aussi de nombreux artistes régionaux. Le site ouvrira à 17h vendredi et dès midi samedi avec des concerts jusqu'à 2h du matin. D'ailleurs, nous serons sur place avec l'équipe des bénévoles et des salariés pour animer des plateaux radio. Donc n'hésitez pas à venir nous voir, ça nous fera toujours plaisir. Autre rendez-vous incontournable, le festival Résistance qui commence vendredi à Foix. Pendant 9 jours, ce festival de cinéma engagé investit le centre-ville avec plus d'une centaine de films documentaires et de fictions, des débats, des rencontres avec les réalisateurs, des expositions et des concerts. Cette année, plusieurs grandes thématiques seront abordées, parmi lesquelles les frontières, les inégalités ou encore les luttes sociales. Les premières projections débuteront dès 10h du matin avant des séances qui s'enchaîneront jusqu'en soirée. Et aussi, retrouver les apéro-concerts tous les soirs à partir de samedi 4 juillet de 19h30 sous le chapiteau devant l'Estive avec plein de groupes différents. Vendredi, le château de Foix propose une murder party à partir de 20h30 et les concerts d'orgue du marché reviennent au centre-ville à partir

Pamiers, samedi, la ville remonte le temps avec la deuxième édition du Grand Bouchon, une reconstitution des célèbres embouteillages des départs en vacances des années 50, 60 et 70 sur l'ancienne RN20. Dès 8h, les voitures anciennes s'exposeront place Jean Jaurès avant le départ du cortège à 9h30 dans les rues du centre-ville. La journée se poursuivra avec des concerts, des démonstrations de danse swing, des stands vintage, une exposition de véhicules anciens et de la

Et enfin, dimanche, direction Mirepoix pour la 29e édition de Mirepage, le salon du livre d'histoire locale. De 9h30 à 18h, sous la halle de la place Maréchal Leclerc, une cinquantaine d'auteurs, des éditeurs et des bouquinistes seront présents pour échanger avec le public et dédicacer leurs ouvrages. Si l'histoire et le patrimoine ariégeois restent au cœur de l'événement, le salon s'est aussi ouvert au fil des années aux romans, polars, biographies, poésie ou encore à la littérature jeunesse. Deux prix littéraires seront également remis au cours de la journée, dont le traditionnel prix de l'histoire locale. Et voilà, c'est terminé pour cet agenda de fin de semaine. J'espère que vous trouverez de quoi animer votre week-end. Je vous souhaite à toutes et à tous de bien en profiter et je vous dis à très bientôt sur les ondes.

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Bienvenue pour une heure d'émission comme d'habitude, c'est le titre. Émission préparée et animée par Paul Sud. 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

bienvenue à vous dans cette émission qui démarre l'été particulièrement caniculaire en ce mois de juin 2026. Là, au moment où j'enregistre, je suis planqué dans une pièce avec toutes les rideaux store fermés. Il fait 40 degrés dehors, 30 dedans. Et donc, il était évident que pour cette émission, avec des titres chatoyants du départ en vacances et tout, il fallait commencer par cette chanson de Moussuté, « Oh, que calou », qui date de 2006, « Forever Polido ». Ça, c'est l'album dont est extrait cette chanson. Et voilà, elle me semble relativement évidente avec cette histoire de petit bikini léopard qu'on va retrouver tout de suite dans une compilation de titres de plage, d'été, de vacances. Alors, c'est un choix totalement aléatoire et dans ma médiathèque, j'ai une liste départ en vacances où j'ai épuisé quelques extraits de titres de vacances

Ça ne sera certainement pas la compilation de l'été que vous allez écouter et réécouter. Moi, ça me semblait amusant d'entendre ces petits bouts de titres. Bon, vous avez quasiment tous reconnu L'amour à la plage de Niagara, bien sûr. Vamos a la playa, la version reggae. Sea, Sex and Sun, ça c'est la version chaude de Gainsbourg. Vive les vacances de Dorothée, oui, Dorothée, comme d'habitude. Suivi de Itsy Bitsy Bikini de Dalida. Il y a un lien entre Dorothée et Dalida avec l'histoire des rouges et jaunes à petits pois. Ceux qui connaissent apprécieront. Ensuite, carrément Sacha Distel, C'est les vacances, et un petit extrait des jolies colonies de vacances de Pierre Perret. Celle-là, elle est particulièrement connue. Et je me suis dit qu'il fallait que je trouve une chanson de transition sur les vacances, et sans faire dans le larmoyant et autres, il y a une chanson de Michel Jonas qu'il a écrite en 75, alors qu'il a composée en 75, parce que c'est Pierre Grosse qui l'a écrite pour lui, et qui fleure les vacances modestes, les vacances sans tralala, où on se contente de plaisirs simples.

Je vous ai proposé de mélanger la voix si particulière de Michel Jonas, sa création en 1975, avec une reprise, on est quand même sur comme d'habitude, de Brigitte. Brigitte, c'est un duo de chanteuses dont j'ai eu l'occasion de vous présenter quelques reprises. Elles en font de merveilleuses, Sylvie Ouarot et Aurélie Sada. Et là, ce titre donc, de Michel Jonas, Les vacances au bord de la mer, c'était dans la bande-annonce d'un film Thelma, Louise et Chantal, sorti en 2010, dans lequel elle figure avec Vanessa Paradis, Karen Anne, etc., etc. Et donc, cette reprise des vacances au bord de la mer, avec leur duo, cette voix parfaitement harmonisée. Et après, je vous ai proposé un petit enchaînement avec une bande-annonce. Alors, ce n'est pas une bande-annonce, c'est la musique originale d'une série télé, L'été 36, qui vient de sortir là, sur les écrans, pour ceux qui regardent la télé et autres. L'été 36, c'est donc un hommage à l'été des congés payés. Alors, vous avez vu dans la bande-annonce, il est dit merci Léon Blum. Bon, peut-être que Léon Blum a effectivement permis que ça se concrétise dans la loi, mais il y a eu quand même quelques mobilisations il y a 90 ans. C'est toujours bon de le rappeler que quand on se bouge, on peut gagner des choses essentielles. Voilà, ça c'était le quart d'heure Pôle Sud 09. Donc cet été 36, donc cette série télé qui est une forme de roman policier qui se passe en 36 sur les bords de mer avec les premiers congés payés, d'après ce que j'ai lu, hein, j'ai pas vu la série. Me permet d'introduire une séquence donc avec quelques titres de 1936, parce que ça c'est quand même assez extraordinaire, la prolifération, le foisonnement de titres qui célébraient l'ère du temps, l'envie de profiter de la vie. Et donc, pour commencer tout de suite, un titre d'Albert Préjean, Amusez-vous comme des fous.

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0: C'est gentil de m'avoir accompagné à la gare.
1: En me voyant, monsieur.
0: Ah, si, si, si. 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
1: Savez-vous que c'est la première fois que nous séparons depuis que c'est arrivé?
0: Remarquez que 15 jours sont pas très longs.
1: Évidemment, 15 jours, ça n'est pas très long. Mais songez tout de même à ce que ça fait d'heures, ça.

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1: Voilà, je vous ai trouvé une bonne place dans un compartiment où il y a une grosse dame et un vieux curé avec une barbe blanche.
2: Oh, je crois que je serai très bien.
1: Et puis je vous ai acheté deux livres.
2: Ah.
1: Et voilà le premier, c'est La vie des saintes. Et l'autre, c'est L'imitation de la bienheureuse Ernestine. Ça vous plaît, ça?
2: Beaucoup.

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l'insouciance de l'époque, une partie de l'insouciance de l'époque dans un contexte international particulièrement dégradé en 1936 du côté de l'Allemagne, de l'Espagne et autres. Et donc ici une forme d'insouciance, les congés payés qui donnaient de l'espoir et de l'imaginaire, 15 jours sans être sous les ordres du patron. Donc amusez-vous, profitez de la vie, ça c'était Albert Préjean. Et puisque vous partez en voyage, donc là le voyage c'est en train, Jean Sablon et Mireille qui chantaient cette bluette charmante qui a été reprise de très nombreuses fois, et je vous en propose une reprise par un artiste que j'aime beaucoup, mais on ne sait pas trop qu'il a chanté ces chansons de sa jeunesse. Vous allez le reconnaître tout de suite.

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0: Vous êtes bien décidément de mieux en mieux dans l'émission, comme d'habitude, préparée et animée par Paul Sud, votre serviteur. Et vous savez qu'avec cette petite phrase rituelle qui suit le jingle des Zigzazou, on est à peu près à mi-parcours de cette émission. Émission du début de l'été 2026 dans une chaleur torride, une canicule exceptionnelle, du jamais vu. Et tout en suant à grosses gouttes, je vous propose donc ces titres qui réjouissent un petit peu. C'était le cas de ceux que vous venez d'entendre autour donc de Si vous partez en voyage. Donc ça, Si vous partez en voyage, c'est des paroles de Jean Noin et Mireille. Vous avez Quand on se promène au bord de l'eau. Donc ça, c'est une chanson interprétée par Jean Gabin. C'est extrait d'un film de 1936. Le film, c'est La belle équipe de Julien Duvier, qui d'ailleurs a écrit les paroles et la musique est de Maurice Yvain. Et donc, Jean Gabin chante cette chanson autour de la guinguette qu'il a achetée avec quatre amis. Ils ont gagné un billet de loto. Ils s'en partagent le gain. Ils achètent ensemble cette guinguette comme une coopérative, symbole d'espoir, d'union, de fraternité, et ça tourne mal, c'est un drame. Je vous laisse découvrir le film si vous ne l'avez pas encore vu. Et donc, ça symbolise aussi cet esprit léger de l'époque, plein d'espoir et de bonheur dans un contexte international un peu compliqué. Alors, je ne sais pas si vous avez lu Les Irresponsables de Johan Chapoutot, qui vient de sortir l'année dernière, en 2025, et qui décrit un peu cette période-là et qui fait des comparaisons avec ce qui se passe aujourd'hui, montée du fascisme, irresponsabilité, guerre. Voilà, donc soyons collectivement attentifs et nourrissons l'espoir pour éviter le pire. On va reprendre le fil sur le thème du départ, des départs en vacances, des départs en général. Et pour faire un saut dans le temps, après 1936, je vous propose d'aller en 2022, donc il y a 3-4 ans, pour écouter ce magnifique titre, Tailler la route. Tailler la route, c'est Grand Corps Malade, Gaël Faye, Ben Mazuet, qui ont écrit ensemble un album magnifique. Je vous conseille de l'écouter. C'est plein de bonne humeur, de joie et de profondeur. Ça s'appelle Éphémère. Et ce titre, donc, que vous allez écouter, Tailler la route.
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après Tailler la route de 2022 du trio Grand Corps Malade, Gaël Fay et Ben Mazué sur ce super album éphémère. Je vous ai proposé cette compilation un peu comme de la première partie de l'émission avec les titres sur le thème de la plage et des vacances. Là, c'était La route. Et donc, le premier titre, bien sûr, Hit the Road Jack, Prends la route Jack en anglais. Un standard donc popularisé par Ray Charles, repris de nombreuses fois, écrit et composé par Percy Mayfield, un auteur de Rhythm and Blues en 1960, et qui raconte l'histoire donc d'une conversation entre Ray Charles et sa femme, une de ses femmes. Il lui dit « Prends la route, Jack », elle lui dit « Ne reviens plus jamais, que dis-tu ? Oh femme, femme, ne me regarde pas de haut, tu es la vieille femme plus mesquine que j'ai jamais vue. Ne reviens plus jamais, et que dis-tu ? 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Voilà, c'était à l'époque en tout cas un très très gros succès, It's the Road Jack. Après trois versions au titre similaire, mais trois chansons différentes. On the Road Again, la version de Bernard Lavillier, qui a eu un gros succès aussi. Celle On the Road Again en anglais, en américain, de Willie Nelson, qui est plus un country. Ensuite, une reprise de Canned Heat avec le même titre. Après, on fait un saut dans le temps avec Sur ma route, Black M. Et oui, Black M. Après Dorothée, vous aurez de tout dans, comme d'habitude, l'émission. Un peu plus classique, celui-là, Sur la route de Palmas. Et on termine par cette autoroute vers l'enfer du groupe AC/DC. Alors, on va faire un petit pas de côté quand même. Une émission de vacances, une émission pas trop sérieuse. Avec, vous avez entendu, pas que des reprises. Mais là, on va écouter, après la guinguette de Jean Gabin quand on se promène au bord de l'aube, et on va écouter la goguette de Chansons Plus Bifluorée qui s'appelle Au volant de l'espace. Et logiquement, vous devriez reconnaître très rapidement la chanson qu'ils ont totalement détournée, et surtout le slogan de la sécurité routière, boire ou conduire, il faut choisir.

0: J'attends quelqu'un. C'est que ça, ça existe comme bagnole, ça? Un truc qu'il a fait lui-même ou quoi? C'est pas moi le sac, non, non. Vous allez à Paris? Hein? À Lyon? Ah oui, bah alors. Vas-y, ça me rapprochera toujours un petit peu, hein? Bon, allez, va. Ah! Vous allez être content de votre bagnole, là? Ah oui, c'est bien, faut pas être difficile. C'est français? Oui, ça doit pas être cher, quoi. Ah, quand même? Ah, ben, ils s'emmerdent pas, hein. Un marquis, s'il trouve des couillons pour payer, on peut pas. Non, je dis pas ça pour vous, il y en a qui en ont besoin. Un marquis, moi, je risque pas de passer pour un con avec ma bagnole, j'en ai pas, alors. Je paye pas d'essence, je paye pas d'assurance, je paye pas de vignette, puis pourtant, j'en ai fait les kilomètres, hein. On entend bien le moteur, hein. Moi, je dis, on sent bien compte qu'on n'est pas en panne, quoi. On ne sait pas, ça va durer, oui, c'est ça, oui. C'est un diesel ? Non, ah oui, bah, ça vous dérange pas si je fume ? Hein ? Qu'est-ce que vous avez comme cigarette ? Des blondes ? Oh, ça peut pas être difficile, hein. Dites donc, je regarde, il n'y a pas d'allume-cigare là-dessus. Non, ils le font en option. Ah, bah, vous auriez pu le prendre, c'est quand même pratique. Non, j'ai pas de feu non plus, parce que vous savez ce que c'est ? On charge le moins possible pour pas déranger. Ils le vendent, ça? Je dis, à cette vitesse-là, on n'est pas arrivé, hein. Comme ça, au moins, si on a un accident, on l'aura moins vite, quoi. Je dis, faudrait pas qu'on se fasse rentrer dedans, alors il resterait pas beaucoup de votre mixeur. C'est de la tôle, hein, c'est jamais. C'est même du plastique, là. Ah ouais, ils s'emmerdent pas, hein. Marquis, je dis ça, je m'en fous, je suis pas pressé. On couchera à Lyon, tant pis. Fais des frais, mais enfin. Il doit y avoir des hôtels pas chers à Lyon, sympa. Non, parce que le mieux pour nous, c'est de tomber sur un mec sympa qui nous invite à dormir chez lui, mais ça, c'est rare. Oh, c'est vachement rare. Non, je dis pas que vous êtes pas sympa, mais je dis chez vous, ça va pas être possible. Ça va trop vous déranger. Vous êtes sûr, hein? Faut pas que ça vous dérange, hein? Ah non, parce que si ça vous dérange, moi, ça me gêne aussi, hein? Vous êtes sûr? Ah ben, c'est pas de refus, alors. Surtout qu'on n'a rien bouffé à midi, alors. Ben, vous allez rire, à midi, on a pris un type et une bagnole encore plus pourrie que la vôtre. Tout en plastique, la chaîne, vous voyez? Comme les poubelles. Non, mais moins pratique, y a pas les poignées, quoi. Oui. Alors, on n'a pas eu le temps de s'arrêter pour bouffer, quoi. Remarquez, moi, je m'en fous, je saute facilement un repas, mais c'est le chien. C'est que ça bouffe, un Doberman, hein. Enfin, vous verrez bien ce soir, hein, c'est pas la peine. Oui. C'est sympa, le stop. On tombe sur des types, ils vous emmènent dans leur bagnole, ils vous offrent des cigarettes, ils vous invitent à bouffer, ils vous retiennent à dormir. Il y en a même qui vous donnent du pognon. Si, pour qu'on se barre. Ah oui. Enfin, on donne ce qu'on veut, hein. Dites donc, je pense à un truc. Si ça se trouve, vous habitez pas sur la route de Paris, vous? Ben non, parce que ça va vous faire lever le bonheur demain matin. Ben pour nous accompagner sur la route de Paris. Ben, vous voulez pas dire qu'on y allait à pied, quand même? Ben vous êtes marrant, vous, alors. Écoutez, nous, on monte dans notre bagnole, on est quand même sympa et pas terrible, hein. Alors, vous nous invitez à bouffer, on sait même pas ce qu'il y a, vous dites pas le menu ni rien, enfin... Alors, vous nous invitez à dormir, c'est pareil, on sait pas sur quoi on va tomber. Si en plus vous habitez à Perpète, puis que demain on est obligé de se taper 30 bornes à pied pour sortir de la ville... Non, merci. Surtout que pour vous, demain, ça va pas vous déranger beaucoup, hein. De toute façon, à 5 heures, y a personne dans les rues. Hein? Alors, on fait 30 bornes, histoire de dire qu'on est sorti, mon vieux, tant que vous reveniez à 7 heures, vous êtes au lit, hein. Ah, c'est l'heure où vous vous levez. Eh ben, comme ça, vous n'aurez même pas à vous lever. Hein? Dites non, je pense à un truc. Vous allez pas à Paris demain avec votre poubelle. Non, parce que je pensais, on aurait pu vous emmener.
1: Au volant de l'espace, les chansons plus bifluorées faisaient cette goguette sur un titre, bien sûr, de Francis Cabrel, Encore et Encore. Et je vous ai proposé une autre façon de voyager, un peu moins coûteuse. Je la dédicace à Christophe, que j'ai pris en stop entre Pamiers et Saint-Girons. Donc l'autostop c'est la chanson de Maxime Le Forestier. L'autostoppeur, c'est le sketch célèbre. C'est un peu une émission rire et chanson aujourd'hui, de Coluche, bien sûr. Et on va terminer par une autre façon de se mettre en retrait, de prendre l'air, de s'aérer la tête. C'est la version proposée par Anne Sylvestre, qui nous parle de Clémence, Clémence en vacances. On se retrouve pour de prochaines émissions sur Radio Transparence et Oxygène FM. Et la prochaine fois, on parlera d'autres types de départs un peu plus contraints. À tout bientôt.

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Roy Ayers, accompagné de Wayne Anderson. Happy Birthday, Roy Ayers, né un 10 septembre, For Real. Reprise du groupe Flower.

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1: À l'instant, Cool and the Gang, extrait de l'opus Something Special. Nous écoutions Stepping Out, écrit par James Taylor, Cool and the Gang et le regretté Ronald Bell, qui nous a quittés le 9 septembre dernier. Ronald, qui était autodidacte, a écrit et produit un certain nombre de morceaux célèbres du groupe, tels que Celebration, Sherry, Jungle Boogie, le classique mémorable Summer Madness et Open Sesame. La dernière, ils fêtaient leurs 50 ans de création du groupe Cool and the Gang. Poursuivons cet hommage avec leur protégé, le groupe Cages, sur le même label, Daylight Records. Space Disco. Repose en paix. Mon ami. Ronald Bell.

l'instant Major Harris, extrait de l'opus I Believe in Love. C'était The Game, écrit par John Ingram. Spéciale dédicace à Bébé Amour. Voici The Gap Band en 1980. Hurling for Your Love, écrit par Oliver Scott et Ronnie Wilson. Hommage à Lonnie Simmons, qui nous a quittés en février 2019. RGS, c'est Love Songs.

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l'instant Idi Harris. Extrait d'I'm Tired of Driving, fatigué de conduire. C'était You Are The One en 1978. Premier album sur RCA, après longue carrière sur Atlantic Records. Voici Cool and the Gang, extrait de Light of the World en 1974. Nous écoutons Summer Madness, une performance sonore énorme pour l'époque. Avec au synthétiseur le regretté Ronald Bell, à qui nous rendons hommage ce soir. Notre ami.

0: Que vous soyez sur l'autoroute ou à la maison, merci de nous avoir prêté attention. 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

tous les mercredis à l'heure de l'apéro, à 19h, c'est Stéréoxyde sur Oxygène FM. Et en rediffusion le samedi, à l'heure du digestif, à partir de 21h. Et bienvenue sur Oxygène FM et Radio Balade Stéréoxyde qui démarre tout de suite, bien sûr, jusqu'à 21h si on est le mercredi, rediffusé sur Radio Balade jusqu'à minuit si on est vendredi.

0: System of a Down avec le morceau Aerials ici sur les ondes d'Oxygène FM et de Radio Balade, puisque cette émission est depuis cette saison diffusée sur nos amis de l'Aude, de la Haute-Vallée de l'Aude, du 101.8 et du 106 FM par chez eux. Vous êtes dans l'émission Stéréoxyde, et ce soir dans l'émission Stéréoxyde il y a bonsoir.
1: Salut.
0: Comment ça va?
1: Eh bien, ça va tranquillement.
0: Tranquillement pour cette dernière émission de la saison 5.
1: Sous les cloches de pamiers, voilà. On entend à l'arrière-plan.
0: Exactement, et c'est bon ça. Voilà, voilà les petites cloches de 19h05.
1: Ouais, c'est ça. avec du coup le petit System of a Down, c'était une dédicace pour Fanny qui nous écoute de Bonnac.
0: Depuis voilà. Bonnac Irazin ou de Bonnac BO2NAC?
1: Ici le Bonnac à côté, 2NAC.
0: Avec 2NAC, ouais, bien sûr. Eh bien en tout cas, gros bisous. Voilà. À toi, Fanny. Grosse dédicace. Alors il y a la porte qui s'ouvre, alors je ne sais pas si tu le vois, il y a des fantômes dans ce studio. Ouais. Il y a un petit peu de vent dehors, faites attention à ne pas vous envoler.
1: C'est une bonne solution de le tuer, l'ancien animateur.
0: Exactement. Voilà, on pense à lui.
1: Bah, d'ailleurs, les cloches ont sonné au même moment, c'est voilà. Bizarre.
0: Hein. Alors, je ne sais pas, voilà, la porte s'ouvre. C'est peut-être pour nous montrer la sortie. C'est la dernière émission, voilà.
1: Ouais, c'est ça. Mais il va falloir attendre dans 2 heures.
0: On va encore se faire virer, et voilà. Non, pas cette fois. En tout cas, ben voilà, très heureux que tu sois avec nous.
1: Oui.
0: Pour cette dernière émission, on a également...
1: Dernière émission studio, je rappelle.
0: Et oui, studio, puisqu'on sera au Festival des Voix Sonneuses à Saverdun. D'ailleurs, Radio Balade diffusera samedi, ouais. Très vraisemblablement, ce plateau radio.
1: Et oui.
0: Voilà, avec plein d'artistes.
1: On va se voir en vrai.
0: Exactement. Vous viendrez nous voir.
1: Animateur.
0: Nous claquer la bise.
1: Et j'allais dire auditeur aussi, voilà.
0: Voilà, auditrice, auditeur, voilà, vous aurez votre stand Oxygène FM avec des lumières en plus, par oui.
1: Ouais,
0: c'est
1: on se refuse rien.
0: Exactement. Voilà, et puis avec nous ce soir, on a également Marianne.
2: Bonsoir.
0: Bonsoir. Le retour de Marianne.
1: Elle est déjà censurée.
0: Voilà, ça va?
2: Bonsoir. Oui, ça va, merci.
0: Ouais. Ah oui, puisque ben voilà, j'étais en vacances 15 jours, donc on ne s'est pas vu depuis.
1: Et oui.
0: Voilà, ça fait 3 semaines que vous avez eu des best-of.
1: Marianne qui essaye de venir prendre ses marques et tout. Petit voilà. À petit, elle essaie de grappiller une place.
0: Je lui ai proposé de prendre ma place, du coup, en 15 jours.
2: Non, on n'en est pas là encore. Mais peut-être que vous m'entendrez de nouveau sur les ondes avec oui et Maxime.
0: Voilà, tout à fait. Mais en tout cas, sois la bienvenue ce soir pour cette dernière émission de la saison. Et ce soir, nous recevons également... alors, c'est Analogique.
1: Analogique.
0: Ce soir. Je voulais dire Tanuki, puisqu'il y a également notre ami Tanuki.
1: Ne mélangeons pas tout.
0: Voilà, c'est pas Tanuki qui vient ce soir, c'est Analogique. Et Analogique, on va en parler avec eux dans un instant, puisqu'il y a un gros projet avec beaucoup de matériel également devant nous.
1: Je crois que Seb ne sait pas faire léger.
0: Il y a Sébastien qui est avec nous. Bonsoir. Bonjour.
3: Bonjour, bonsoir.
1: Bonsoir. Ah, il est toujours lui aussi,
4: il est censuré.
0: Ouais. Il est saturé maintenant, du coup. Ah ouais. Suffisait de demander.
4: Excuse-moi.
0: Comment ça va?
4: Ça va, super.
1: Non, t'excuses pas, c'est Mac qui fait de la merde. Donc.
0: Oui, c'est ça. Mais si, excuse-toi. Bah. Et oui, parce qu'en fait, je pensais que tu avais le micro 2, mais en fait, tu as le micro 5, n'est pas compressé pareil. Enfin,
4: d'accord,
0: voilà.
4: D'accord, la voix est plus... Plus présente là du coup.
0: Voilà, ça, tout à fait. Voilà, t'es meilleur, t'es plus haut que les autres. On a également Anna.
5: Oui.
0: Logique.
5: Bah, bonsoir. Non,
1: c'est
5: Anna,
1: du coup, c'est logique.
0: Bon, ça va.
4: Donc, c'est, oui. Elle c'est Anna, moi je suis logique.
1: Ah, oui. T'es sûr de ça? T'es sûr de ça?
5: C'est en vrai, c'est Anna. Non, c'est parce que
0: Anna.
5: Hannah, mais c'est plus facile. Anna, analogique.
1: Ouais. Eh oui.
5: Bonsoir.
1: C'est plutôt la logique stick, toi.
0: Oh, logique stick. Là, c'est pas mal. En tout cas, bah, vous êtes venu avec des consoles numériques pour l'analogique. L'analogie. Voilà. On va parler de ce projet avec vous dans un instant, bien sûr. Mm. On aura également quelques bons plans. On va voir.
1: On fera écouter des concerts qui va se passer cet été, entre autres.
0: Voilà, des morceaux de concerts dans lesquels, va se reproduire.
1: Hein, avant, non.
0: va aller découvrir de la musique.
1: Reproduire, non. Ça, voilà. C'est fini.
0: C'est fini, ouais. T'as plus envie.
1: Non, ouais, je veux juste voir des concerts. Voilà. Donc, je vous ferai découvrir les endroits, enfin, les artistes que je vais. Une partie des artistes que je vais aller voir cet été.
0: Mais c'est déjà pas mal. Voilà, on va découvrir ça ce soir. Et puis, il y aura de la musique. Voilà, une playlist qui nous est proposée par Oui Oui ce soir. Avec, il y aura quoi à l'intérieur de cette playlist comme type de musique?
1: Un peu de tout, comme d'hab.
0: Ouais, petit peu de tout.
1: Ça va de la chanson tranquille, on va dire pop folk, et puis un peu plus rock. Voilà.
0: Ouais.
1: Et comme dans les artistes aussi que je vais vous faire découvrir ou redécouvrir, hein, parce qu'il y en a qui sont pas tout récents. Et c'est pareil, il y a des trucs rock, folk, il y a de l'électro, voilà, il y a plein de choses.
0: Eh bien, on va découvrir tout ça, bien sûr, dans un instant. Et puis donc, analogique, qu'on découvre tout de suite. J'aimerais bien une petite présentation rapide de ce projet qui est un gros projet, en fait, finalement. Un projet alternatif à ce qu'on peut entendre aussi ailleurs. C'est pas de la reprise, c'est de la musique électronique, mais bien, bien travaillée.
4: Ok, ouais, c'est des compos, je pourrais dire d'autres, ouais, c'est des productions, on utilise Ableton avec des boucles, on fait aussi des boucles, on enregistre des boucles live de Ruth, de Anna, de sa voix, et puis j'ai quelques petites machines analogiques aussi pour envoyer des sons, des basses qui tapent, je sais pas comment on pourrait dire en français.
1: Ouais,
5: mais avec les instruments live aussi.
4: Les basses, ouais, on joue de la guitare aussi.
5: La flûte à bec et la melodica.
4: Mm-hmm. Ouais.
5: C'est un petit peu folk électronique ensemble.
4: Folktronica.
5: Folktronica.
0: C'est bon ça.
1: Un joyeux bordel.
4: On fout le bordel, c'est sûr.
5: Oui, oui.
4: Et ça part dans du reggae, dans du drum and bass, dans de la techno, de la house, plein de trucs. Ouais,
1: très éclectique.
5: Parce qu'avant, moi, je chante dans quelques groupes folk. C'est très folk, mais Sébastien, il joue très électronique, électro, drum and bass. C'est notre projet, c'est un mélange. Mélange de deux aussi. Oui.
1: Très bien.
0: Voilà, donc c'est très ouvert finalement comme style. Il y a plein de trucs qui viennent se mélanger, viennent prendre une place à part entière dans la musique. Enfin,
4: ouais.
0: Comment vous définirez finalement folktronique, mais encore?
4: Bah, c'est dur à définir. Moi, c'est un peu. Enfin, moi, ce que j'ai vécu, c'est j'ai vécu 30 ans à Londres. Et donc j'ai travaillé avec plein d'artistes là-bas, des Jamaïcains, des punks, j'ai fait tout un style de musique, du reggae, de la techno. J'ai travaillé sur les scènes, dans les squats, dans les rêves, les soirées, enfin les clubs, plein de trucs, les festivals et tout. On a beaucoup bougé, on a bouffé plein de trucs. Donc c'est un petit peu un amalgame de tout ça. C'est toutes ce que j'ai vécu.
1: T'as pris un peu de tout partout.
4: Tout ce qui me plaisait, voilà, au fur et à mesure, j'ai récupéré ça, un petit peu de ça, un petit peu de ça, un petit peu de ça, puis je remets tout ça à ma sauce dans des compositions comme ça.
1: Un petit pot pourri de l'ensemble.
4: ouais. Bah, une vie entière de musique qui se rejoint dans un truc. Ouais, donc comme j'aime plein de trucs, j'aime bien tout mélanger. Puis
1: non, mais c'est bien. Ça passe bien.
0: Et puis ça marche.
5: Si c'est bon pour le dance piste, c'est bon pour le.
1: Oui. Parce que les gens ils bougent dessus et tout. Après, ça ambiance bien, donc.
4: Ouais. Cool. Ouais, on essaie.
1: Et il y aura toujours quelqu'un qui va se retrouver par rapport à un style de musique, donc c'est pas mal.
4: Ouais, c'est ça. Et puis lui, ça aime bien les paillettes, donc quand on.
1: Souvent. Elle a souvent des hauts à paillettes.
4: Quand on vient jouer, elle ramène plein de fringues, plein de paillettes pour que tout le monde puisse en mettre. Donc tout le monde se déguise et tout le monde fait la fête. Et puis c'est des soirées paillettes.
1: C'est plus sympa, ouais.
4: Et donc les gens se lâchent, ils font la fête et tout, puis ils dansent et tout. Donc c'est assez. C'est assez joyeux, assez
5: festif. Pour les personnes qui dansent, quand je chante, et avec mon robe ou mon vêtement, c'est très joli. Yeah. Hey.
0: Eh bien, on va découvrir tout ça. Alors, tu as ramené beaucoup de matériel, Sébastien.
4: Ouais.
0: c'est quoi? De quoi il s'agit? Parce que là, il y a plein de choses. Il y a des... C'est quoi? Il y a des boutons partout.
1: Des samplers.
4: Donc, j'ai Ableton qui est le cerveau de l'opération, qui contrôle toutes les autres machines. Donc, j'ai aussi un contrôleur pour avoir accès à toutes les pistes, tout ça. Puis j'ai un synthé qui est à côté, qui a 8 pistes, qui me fait des lignes de basse, des claviers, des, tout ça. Puis là, il y a un autre synthé qui me refait d'autres trucs, des sons un peu plus électroniques, analogues, squelchy. je sais pas
5: comme
4: comment.
5: Comme le
4: 303. Non,
1: les... là, ça devient technique et en anglais, on n'est pas, pas sorti le cul des ronces. Hein. Déjà, technique en français, on galère. Alors.
4: Ouais, voilà, donc ouais, je sais pas trop comment le dire en français. Donc voilà, c'est tout ça. Donc c'est tous ces trucs-là qui se retrouvent mélangés puis qui...
0: Et qui permet de faire la musique qu'on va découvrir ce soir ensemble. Voilà. Voilà, tout à fait. Mais peut-être qu'on on peut commencer avec de la musique.
4: Ouais.
0: Votre projet qu'on va découvrir bien sûr tout de suite sur nos ondes Oxygène FM et Radio Balade. Et puis on parle après de ce projet, voilà, de nos ressentis et tout ça. Ça vous va?
4: Oui, ouais,
0: combien
4: super,
0: ouais.
1: De là où vous pourrez les voir en concert aussi.
0: Exactement.
1: Comment vous pourrez les joindre sur les réseaux.
0: Et oui, tout à fait. Et donc, on va commencer avec vous. Alors, qu'est-ce qu'on va pouvoir découvrir là comme musique? Vous allez faire des compos, c'est ça? Vous allez faire.
4: Ouais. Donc, ce premier morceau s'appelle C'est Time. Ça parle du temps, mais c'est plutôt une conception du temps qui est du fait que on voit le temps plutôt d'une manière qui n'est pas linéaire, qui passe. En fait, c'est un truc qui reste tout le temps au même endroit, mais enfin, c'est difficile à expliquer. C'est dans les paroles. Si vous écoutez les paroles de Bruce, vous allez voir. Si vous.
5: C'est un peu une.
4: C'est une autre. C'est une autre manière de regarder le temps, plutôt une autre philosophie sur le temps qui est un peu plus. Ouais. Je sais pas comment expliquer. Bon,
5: ouais.
4: Voilà. Laisse la musique expliquer. Voilà.
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0: Bravo.
1: Le temps qui passe.
0: Chanson pour Peter Pan. Oh, Peter Pan. Oui.
1: Yeah. Merci pour ce premier morceau donc sur le temps qui passe. En tout cas, voilà, au fur et à mesure, le temps est passé et l'ambiance est montée dans le studio, la chaleur aussi, le vent aussi. Voilà. Qu'est-ce que vous allez nous proposer donc comme nouveau morceau à présent? Puisqu'on a dit qu'on enchaînait un petit peu comme ça les morceaux, on peut juste annoncer quelque chose. Voilà le.
2: Homegrown,
1: or what?
0: Okay. Or what
1: would you want to do?
0: I don't mind, it's up to you. Homegrown?
1: Yes.
0: Allez, homegrown. Good one. Little good.
1: Et donc là, un petit synthé, c'est quoi? C'est un synthé flûte? C'est quoi comme instrument?
2: Mélodica.
1: Ouais. Magnifique.
3: Et vous pouvez retrouver la vidéo sur la page Facebook.
1: Stéréoxyde du 6, Oxygène FM.
0: Cette chanson, c'est sur le sujet comme je suis actually un parent avec les enfants, c'est la vie qui change énorme. Parce qu'on a deux enfants ensemble, c'est la chanson pour ce moment. Oh. Quand tu es enceinte. Enceinte, oui.
1: Oui.
0: Enceinte, et pense le petit nouveau personne qui arrive pour cette chanson, oui. Okay. Is that right?
2: Yeah. Yes. Let's go.

0: c'est le chant de, une chanson de moi pour Sébastien et la machine.
1: Eh oui.
0: L'autre femme dans notre vie, c'est la machine.
2: GAS, en anglais, Gear Acquisition Syndrome, ça veut dire le syndrome de l'acquisition du matos constant. C'est-à-dire qu'un musicien est constamment obligé d'acheter du nouveau matos constamment.
1: C'est terrible.
3: Esclave de la technologie.
2: Esclave de la technologie.
0: J'ai vu une vidéo sur YouTube. Ok. Ça compte bien, compte bien.
3: Arrête de regarder les tutos, les vidéos. Ça coûte cher.
2: Ouais, c'est
1: on te vend ça gratuit, mais de regarder, mais finalement, t'es obligé d'acheter derrière.
2: Maladie du 21e siècle.
0: I thought we were going to, but let's do one with some boucle. We can show off there.
2: Should we do?
1: Ils sont en train de d'échanger sur les morceaux à venir. Est-ce que tu voudrais faire Kingston?
0: Drum
1: and bass, un petit peu de drum and bass. Vous voyez comme je parle anglais.
0: Oui.
1: Incroyable.
3: Rum and ice, quoi.
1: Vous êtes toujours sur Oxygen FM et Radio Balade, c'est Stéréoxyde qui continue bien sûr avec ce soir le groupe Analogic qui est avec nous ce soir
3: et qui est un palindrome à Anna.
1: Un palindrome à Anna.
3: H-A-N-A-H.
1: Oui, exactement.
0: C'est Anna. En français, c'est analogique.
1: Analogique.
3: Oui, c'est ça. Oui, oui.
2: Analogue.
1: Oui, c'est
0: analogue. Ça, c'est une nouvelle.
2: On n'a pas beaucoup de logique dans le groupe, mais bon. On s'est approprié quand même.
3: Ouais, mais il y a Anna.
1: Il y a Anna, voilà.
2: Au moins, il y a Anna,
0: ouais. Tu veux expliquer Livingston?
2: Ouais, Livingston, c'est. Livingston, c'est une mouette qui grimpe. C'était un bouquin. C'est un peu comme le bouquin de Saint-Exupéry, mais c'est en anglais. C'est une mouette qui s'ennuie avec la vie de tous les jours, de ramener des poissons, de travailler. Alors il part, il vole de plus en plus haut et il découvre un autre monde où il peut. Il vole hyper vite, il traverse les temps et les dimensions et il augmente sa vie, il devient spirituel, il devient. Alors, je ne sais plus comment ça s'appelle en français, mais je suis sûr qu'il y a des gens qui vont le connaître.
3: Au lieu de pêcher, il est perché.
2: Voilà.
0: Seagull. Seagull en français.
2: Seagull, c'est une mouette. C'est la mouette Livingston. C'est un bouquin connu en plus. Je suis sûr qu'il y a des gens qui connaissent, je suis sûr.
1: Les mouettes.
0: Non,
2: c'est
0: Eagle.
3: C'est une mouette, c'est l'albatros. Non, c'est pas l'albatros.
2: C'est peut-être un albatros dans l'histoire, ouais. Et donc, bon, la chanson est un peu basée là-dessus, ouais. Sur toujours essayer de monter plus haut dans sa vie, d'attraper des nouveaux sommets.
3: Le goéland.
2: Voilà, ouais.
0: Une nouvelle vie dans l'Ariège.

0: Bravo. Et merci. Bravo. Quelle énergie.
1: Je pense que c'est la dernière ce livre.
2: Celui-là, il est, on l'a écrit il y a 3 semaines.
0: C'est vrai.
2: Tout nouveau. Ouais.
0: Il est tout nouveau. C'est la première fois que vous le jouez.
3: En exclu.
2: Non, là, enfin, la radio, ouais.
0: Sinon, la radio, ouais.
2: On a quand même joué dans 1 ou 2 concerts, ouais.
0: Ouais. Ouais. Vous l'avez déjà expérimenté avant. En tout cas, ça marche.
2: Ah, cool.
0: Ouais, ça le fait en
4: tout
0: cas.
4: J'ai beaucoup aimé la mixité des styles déjà, et puis il y a des sonorités surtout dans les premières chansons qui m'ont fait penser vraiment à la Britpop un peu des années 90 avec des groupes comme Lush ou Elastica. Enfin, même dans cette voix, un peu un petit côté, je trouve, enfantin, naïf, qui rappelle. Enfin, moi, j'ai beaucoup écouté cette musique-là, et même plus loin, The Smiths, parfois on retrouve des choses. Voilà. Enfin, j'ai beaucoup aimé, puis ce. Voilà, le fait de partir de cette base, et puis voilà, il y a aussi du reggae, du dub, ouais. Plein de sonorités différentes, et je trouve ça super intéressant. Et en tout cas, vous donnez une bonne dynamique qui donne envie de bouger. Merci.
1: Moi, j'adore le Britpop, je suis née en Angleterre.
4: Oui, ça aide.
3: Ça aide.
2: Quand vous
3: n'avez
2: pas marqué.
1: C'est peut-être mon premier concert, c'est
4: Elastica
1: quand j'ai 15 ans.
4: Eh oui.
3: Ça laisse des traces.
0: Exactement. Mais n'hésite pas à te rapprocher le micro qui est là-bas quand tu parles entre les disques, parce que du coup on vous entend moins bien. On vous entend quand même, mais
5: on est de loin.
0: Vous êtes de loin, mais vous êtes venu jusqu'à nous. Alors ce serait dommage qu'on vous entende de loin. Voilà.
2: Voilà. Et qu'est-ce qu'on fait? On fait un autre?
0: Eh bien oui, puisqu'il en est prévu un dernier. Donc on va continuer.
1: Okay.
0: Un dernier ou peut-être plus si affinité. Mais en tout cas, on a bien bougé pour
5: jusqu'au
0: l'instant.
5: Bout de la nuit.
0: Et on va continuer à bouger.
2: Alors celui-là, c'est plutôt un peu. Ça parle de notre histoire. Avant de venir, avant de venir ici dans l'Ariège, on habitait dans un petit appart en Angleterre, à Londres, en plein centre-ville. On a fait même le Covid, on a fait le confinement dans l'appart à 5, dans un tout petit appart de super coincé et tout, on pouvait pas sortir, etc. Puis donc on regardait plein de vidéos sur la permaculture. On s'est dit on va venir en Ariège, on va devenir des fermiers, on va faire pousser plein de plantes, on va avoir des animaux et tout, ça va être génial et
3: non,
2: tout.
3: En fait.
2: Puis en fait on a essayé, on s'est planté royalement.
3: Et puis on a dit tant pis, on va faire rockstar.
2: Du coup on s'est replié sur la musique, on s'est dit bon voilà, donc cette chanson-là elle explique un peu ça, le rêve qu'on avait, qui en fait que du coup on s'est dit bon bah tant pis, le
3: rêve loupé.
2: On le switch en musique, et c'est là où on est plus à l'aise, donc au mieux.
1: C'est une chanson pour les limaces, le gros orange limace.
3: Ah ouais.
1: Oui, ça,
2: les images, la mildiou et les limaces qui ont tout bouffé.
3: D'accord,
2: ok. C'est en été, désastre. Mais en plus, ici, t'as des maraîchers qui font des super produits, donc vaut mieux acheter chez eux. Puis voilà, puis bien manger plutôt que de bouffer des limaces.
1: On peut soutenir nos autres fermiers.
2: Voilà, on soutient les fermiers, les vrais fermiers.
0: Tout à fait.
2: À leur place, donc voilà.
0: Et vous êtes d'Ariège à la base, c'est ça?
2: Tout à fait.
0: Parce que vous êtes parti à Londres, mais vous êtes parti d'ici.
2: Ah non, pas du tout. Non. Moi, je suis né aux États-Unis et puis j'ai grandi en Normandie. Et puis après, j'ai vécu beaucoup en Angleterre. Puis un jour, par hasard, je suis passé à travers Foix pour aller à Andorre, en Espagne. Et j'ai trop adoré l'endroit, les montagnes, tout ça. Je dis, faut revenir ici.
3: Je finirai ma vie ici.
2: Voilà. Je me dis, je voyais les montagnes avec les forêts anciennes. Je voyais les dinosaures se balader sur les montagnes. C'est trop bien. C'est trop génial.
0: Et ce que tu disais, on est revenu. Après être parti là-haut, et vous êtes revenu donc à la source, aux dinosaures.
2: Voilà, c'est ça.
3: Et on n'est pas si vieux que ça. moi un peu.
2: Donc voilà, celui-là c'est Survivors, parce qu'on est en fait pas du tout des Survivors.
3: de pacotille.

0: bravo. Et merci. C'est bon ça.
1: Normalement, en live, on partait sur tout un mix un peu, ouais, un peu techno qui dure un bon moment. Donc ça enchaîne des morceaux de,
2: mais oui, oui.
1: Les uns après les autres. Donc j'ai...
0: Voilà, avec plein, d'influences à l'intérieur.
1: Ouais.
0: Voilà. Est-ce qu'on peut se dire quels morceaux vous ont influencé avant que vous
2: les
0: vous
2: artistes,
0: ayez,
2: les groupes,
0: lancé ce groupe.
1: Les groupes, les artistes,
0: si vous avez écouté, j'imagine, beaucoup de musique.
1: Ouais, il y en a un paquet. Comme je disais, j'étais en Angleterre pour une trentaine d'années. Ouais. J'ai vu presque tout le monde, tous les groupes Nirvana, Iggy Pop, tous les Britpop, Blur, Oasis, tout ça. On a vu pop quoi aussi beaucoup. On a vu beaucoup d'artistes techno, tous les Jeff Mills, tous les Fatboy Slim, Bentley Rhythm Ace, Orbital. Il y avait plein de trucs. Moi j'ai bossé.
3: Daft Punk aussi avec le.
1: Daft Punk, on a vu.
3: Air, on a vu beaucoup d'air.
2: On a des bons trucs en France.
3: Oui. Et pour moi, j'adore les harmonies comme Bob Dylan et Joan Baez.
2: Okay.
3: Joni Mitchell.
2: Ouais.
3: Si tu connais Joni Mitchell.
1: Oui, ça vient de
2: Blondie, c'est plus Blondie. Folk et presque country, presque.
3: Oui.
2: À la limite.
3: Dolly Parton aussi, voilà. Avec le paillette et le rhinestone.
2: Le paillette et les Santiago, on est bon.
3: Et le grand cowboy, Santiago. Personne ne dit, c'est Santiago, oui.
0: Et sur le morceau là, qu'on vient d'écouter, derrière, qui faisait l'harmonique?
1: L'harmonie, c'est en fait on enregistre les boucles.
0: Donc c'est Roots.
1: C'est Roots qui on fait celui-là, il y a 8 mesures.
0: Ouais.
1: Donc elle enregistre la première 8 mesures. Ensuite, elle enregistre le deuxième par-dessus directement.
0: En live.
1: Et le troisième, oui, en direct.
0: Ouais, c'est OK.
1: Donc, à un moment donné, d'ailleurs, sur le morceau d'avant, je me suis gouré, un peu éteint
2: elle t'a fait signe.
1: oublié d'éteindre la boucle qu'on venait d'enregistrer. Ouais. Donc, tout est enregistré live comme ça.
0: Oui, tout est fait en direct. Pour expliquer aux auditeurs qui écoutent.
1: Tout ce
0: qu'on a écouté, là, au fur et à mesure, c'est la musique qui se construit finalement en live.
1: Voilà, c'est ça,
0: Ouais, c'est intéressant tout ça.
3: Oui.
1: Ouais, donc là,
3: pourquoi
1: c'est...
3: quand je joue live, un concert, je dois concentrer beaucoup. Oui. Mais si je vois les gens danser et j'oublie c'est enregistré, c'est un désastre. Pour cette morceau, je fais concentrer l'enregistré.
1: Ouais, mais c'est pas le désastre parce que Ruth, elle arrive à chanter très juste tout le temps, donc elle envoie les harmonies tout de suite, les unes après par-dessus les autres sans problème.
2: Okay,
1: ça colle à chaque fois.
2: Elle gère
1: très bien, c'est jamais faux et c'est
3: ça, c'est cool. C'est parce que je joue dans quelques groupes en Angleterre, folk, la chanson arabique ou balkan ou comme rock and roll avec beaucoup de harmonies.
0: Vous avez joué dans plusieurs groupes partout dans le monde finalement.
1: En Angleterre surtout, plutôt en Angleterre.
0: Moi
1: quand je suis arrivé là-bas, j'ai commencé dans des groupes punk un peu. Après j'ai fait un peu de grunge, à l'époque c'était le grunge, et

0: qui danse le danse vente.
1: Ah ok, oriental.
0: Oui, c'est un grand ensemble, Chicken Soup, et je chante avec, avec cette groupe souvent en Angleterre. Okay. Beaucoup de petites fêtes, comme ici, fête de village, okay, une fête autour de...
2: Festival aussi,
0: et beaucoup de bars dans, à Londres. Mais ça, c'est le premier groupe pour le deux.
2: Ouais,
0: avec notre composition.
2: On a fait beaucoup de trucs ensemble, mais on l'a pas vraiment pris au sérieux avant quand on était en Angleterre. On avait des trucs séparément. Puis là, on s'est dit, comme on est là, autant faire un truc ensemble, puis bien composer ensemble et tout, les paroles, tout ça, les musiques et tout. Oui. Et puis de faire un vrai projet maintenant qu'on est là, qu'on a le temps et tout.
1: Oui, c'est ça.
2: Parce qu'à Londres, tu cours tout le temps, quoi. C'est un peu humide de ouf.
1: T'es tout le temps les grandes villes, comme ça.
2: Oui. Ah ouais, c'est ça. T'es tout le temps en train de courir dans un truc, un machin. T'as pas vraiment le temps de te poser et puis de dire, tiens, on pourrait... T'es un peu dans le speed tout le temps. Ouais. Quoi. Ouais.
0: C'est un grand change de notre vie pour déménager ici.
1: Et oui.
0: Pour une vie ensemble, une nouvelle vie... sans amis, sans travail comme ça,
3: vous avez tout recommencé, quoi.
0: Oui,
3: vous repartez de zéro.
1: Et c'est là qu'on voit qu'on s'aime pour de vrai, parce que quand on reste ensemble comme ça, sinon ça clash.
2: C'est un bon test.
1: Effectivement.
2: C'est vrai qu'il y a pas mal de couples qui viennent ici et qui restent pas ensemble, malheureusement.
0: Ouais. Ouais.
1: C'est pourquoi on s'est bien accueillis ici.
2: C'est pas de votre faute.
4: Ça n'a rien à voir.
0: C'est bon pour autre chose, je peux parler. Ne pas le facture, ne pas les enfants, ne pas les poubelles. C'est une autre chose pour parler. C'est bon pour nous.
3: Tout à fait. On va pouvoir vous retrouver en concert.
2: Ah oui, oui.
0: Oui.
2: Donc le prochain.
0: Le prochain, c'est vendredi. C'est vers Olu. C'est
1: Orgex.
0: Ouais.
1: C'est
0: une belle. C'est joli location, tu sais.
2: C'est une petite caravane, ça s'appelle comment, quoi?
0: T.Y. Stouff.
1: Ah oui, je connais.
2: Ouais. T.Y. Stouff, ouais, on va être là, une petite caravane sur le bord de la rivière, c'est super sympa.
0: Ah,
2: ouais.
0: Oh, super, avec le couche de soleil, ouais. C'est sur les montagnes, c'est bon pour le chalet aussi.
1: Ce vendredi.
0: Et le. Jeudi prochain, après vendredi, c'est Bastide Serlès, le 9.
1: La Bastide Serlès, ouais.
0: Bastide Serlès, le marché gourmand. Vendredi, jeudi. Et après, Mastazil. Le 24.
1: Capuche-Béret.
0: Capuche-Béret, ouais. 24. Et après, Mima.
3: Vous avez joué,
0: Mima.
3: Festival Mima.
0: Festival le jeudi soir.
1: À Mirepoix.
0: Juste en face le bas et en face le aide de jeu. C'est bon pour toute la famille.
1: Ah ouais.
0: Dans le off.
1: Exactement.
0: Le off, oui. Et encore après aussi Festes.
2: Festes Saint-André, fin août.
1: De toute façon, après, on peut retrouver vos dates sur vos pages,
0: sur Facebook, Instagram, c'est Hannah Logic, avec le H, le palindrome.
3: Anna, avec deux H. H,
1: A, deux N, A, H.
0: L-O-G-I-C. Pardon.
1: Tout à fait.
0: Oui, sur Facebook ou Instagram.
1: Oui, comme ça.
0: Oui, comme ça.
2: YouTube aussi. On voulait écouter des trucs.
1: Ouais, bien sûr.
3: Mais allez soutenir nos amis, voilà. Allez mettre un petit pouce sur leur page
1: Danser sur le dance floor.
0: Le dance floor, oui.
3: Bien sûr.
0: Tu peux ramener.
1: Ah oui.
0: Amener tes paillettes ou je peux donner pour la nuit aussi. Ouais. Tu es prêt?
1: Moi?
0: Oui,
1: mais tu n'auras pas ma taille. Donc je suis sauvé.
2: Ah, si, on a tout.
1: Je suis sauvé.
0: Oui.
1: Non. Mais
3: ça fait juste
0: plus de paillettes. Le maquillage,
1: qui te dit que
0: paillettes
1: j'en ai
0: aussi.
1: Pas. J'en ai peut-être des choses à paillettes à la maison.
3: Ah ah. Oui, il a tout. Il a vraiment tout.
0: Avec le chaleur, c'est pas le bon vêtement avec le chaleur.
1: Ah, ouais, là.
2: Oui, ça colle un peu.
3: Ouais, mais il paraît que les blouses en cuir pendant la chaleur, c'est parfait.
1: C'est ça.
2: Ouais. Ouais, tout à fait.
3: Mais ça, l'intérieur, du coup, t'es protégé, bien sûr. Mais oui, ça, enfin, on en trouve. Hein. donc voilà, on va vous retrouver sur toutes ces dates.
2: Ouais.
3: Ça fait un an que vous existez sous cette forme.
2: Un peu moins.
3: Un peu moins.
2: Depuis Noël.

0: Et ça commence à bien marcher, donc n'hésitez pas, voilà, on peut vous contacter sur Facebook, etc., sur les réseaux.
1: Ouais.
0: Si on organise des événements, des soirées, si on est un bistrot, si voilà,
1: ouais,
2: vous
1: appelez
2: chez les, chez les particuliers pour un anniversaire, ouais, un mariage.
1: Ouais, tout ça, on fait tout ça aussi, ouais.
0: Et partout en France.
1: Ouais. Partout dans le monde.
0: Dans le monde, c'est vrai.
2: Ouais, pourquoi se retenir à la France et à la Réunion?
0: Oui, bien sûr. L'Andorre, l'Espagne. Ah, oui,
2: du moment que les billets d'avion sont payés après.
1: Tournez
2: moi, je dis pareil, moi je vais mixer à l'autre bout du monde. Tu me payes le billet d'avion, je vais mixer à l'autre bout du monde.
0: Bien sûr.
2: Eh oui, on va pas se priver.
0: On va pas se priver, bien sûr. Mais payons tous un billet d'avion. Ah oui, oui.
2: Pour pas qu'ils reviennent.
0: Voilà, exactement. Un billet, super, un billet aller. Bon, allez, tu trouveras une autre radio là-bas. En tout cas, ben voilà, merci d'être venu de nouveau vers nous. Qu'est-ce qu'on peut rajouter? On va pouvoir retrouver votre musique, donc on le disait tout à l'heure, sur YouTube et sur vos réseaux sociaux. Est-ce qu'il y a des enregistrements en préparation, un album peut-être qui va arriver un
1: jour? On est en train de bosser. Ben là, on a écrit plus d'une vingtaine de morceaux, donc faut qu'on les enregistre. On va bosser en studio un petit peu là, après peut-être la saison. On va mettre des trucs sur Bandcamp. On va peut-être essayer de se mettre sur les réseaux comme Spotify et tout ça, bien qu'ils nous font un peu chier parce que bon, ils investissent leur argent dans la guerre et tout, donc c'est pas très cool.
2: On va prendre Deezer.
1: Mais il y a Deezer, ouais, je sais pas s'ils sont beaucoup mieux. Enfin, il y a ça aussi. Ouais, on va peut-être essayer de se mettre là, mais sinon, en tout cas, on va aller sur Bandcamp. Je sais pas si vous.
2: Bandcamp.
1: Ceux qui connaissent Bandcamp, c'est bien cool, ça aide beaucoup les artistes. Et sinon, SoundCloud ou
3: YouTube,
1: etc.
0: Ouais, okay. Ou directement, est-ce qu'on peut vous contacter pour, je sais pas, si on veut acheter votre album en version numérique?
1: Bah voilà, c'est sur Bandcamp, ouais.
0: Donc ouais, sur Bandcamp, c'est le
1: sur Bandcamp qu'on va le mettre, on va le mettre là et on va mettre les productions là-dessus. Donc ceux qui veulent acheter des trucs, ouais, ils pourront acheter là. Ouais.
2: Acheter les morceaux et tout.
1: Ouais.
2: Très bien.
0: On a fait le tour. Vous voulez rajouter quelque chose sur voilà l'été qui arrive, sur votre musique en règle générale?
1: On s'éclate, on adore faire ce qu'on fait, c'est super, on a joué encore le week-end dernier, le week-end d'avant, et on a super fait la fête. Les gens sont super éclatés,
2: ils sont réactifs quoi.
1: Et c'était vraiment chouette, ouais, on adore ça et on a hâte de faire la saison, de jouer partout et de faire la fête avec plein de gens.
2: Ouais, c'est cool.
0: Et ben on va se régaler, on va faire la fête avec vous tout l'été. Et puis nous, on va se retrouver en septembre à la rentrée.
2: Et oui. Ah,
0: cool. Et avec Marianne.
4: Tout à fait.
0: Si elle est toujours OK pour revenir. Bien sûr.
2: Excuse-moi de t'avoir réveillé.
0: Voilà, donc on a fait un petit peu le tour de votre projet. On va vous mettre tout ça sur notre page Facebook Stéréoxyde du 6 Oxygène FM. Vous êtes diffusé également sur Radio Balade ce vendredi soir à 22h. Et voilà, on vous remercie de nouveau.
1: Bah, nous, on vous remercie aussi.
0: Nous voir.
1: Nous avoir reçus, c'était super sympa, merci.
0: Et tout ce matos, vous revenez quand vous voulez, bien sûr, vous êtes ici, chez vous.
1: Ah, attention.
2: Voilà. Attention, ça va être un sacré bordel.
1: T'as ramené le sac de couchage.
0: Voici les clés. On vous laisse ouvert, on vous laisse les micros ouverts, voilà. Bon, je vois que niveau technique, t'as plein de boutons, il y en a plein là aussi, tu vas pouvoir t'amuser.
1: Ça serait comme chez moi.
0: Exactement. On va écouter un petit peu de musique, on va revenir dans un instant avec Oui Oui et ses sorties concert à lui,
1: oui.
0: Qui va nous faire découvrir. Et puis... Oui, effectivement. Voilà. Ils sont partis avant l'heure, nos invités. Mais en tout cas, voilà, on les remercie de nouveau et on va écouter un morceau, le temps de nous préparer à la suite. Qu'est-ce qu'on peut écouter, Oui Oui, de la playlist que tu nous as proposée?
1: Alors, comme je ne l'ai pas prise avec moi.
0: On a Zaf Avidan aussi que tu voulais nous faire écouter.
1: C'est dans les concerts.
0: Mais aussi, on a la playlist donc, qui est là, avec en morceau Anna Calvi.
1: Eh bien, on peut
0: tu connais Anna Calvi?
1: Tranquille. Oui, je connais.
0: Enfin, oui, c'est toi qui l'as proposé. Et toi, tu connais Marianne?
3: Non.
0: Non, et bien tu vas découvrir tout de suite. Vivement que la saison se termine.
1: Oui.
0: God is Lonely Man, c'est avec Iggy Pop et le morceau, on l'écoute tout de suite sur Oxygène FM et Radio Balade.

0: Anna Calvi avec Iggy Pop, God's Lonely Man, ici sur Oxygène FM et Radio Balade Stéréoxyde, bien sûr, qui continue avec du bonus là dans un instant. Analogie qui sont restés avec nous, le bonus track, puisqu'on a vu qu'il y avait des flûtes.
1: Et ouais,
0: des flûtes avec servi, alors... qui n'ont pas servi. On voulait écouter ce que ça donne, et voilà que vous avez un morceau de plus. Gratuitement. Ou sinon, vous pouvez l'acheter sur Bandcamp, peut-être. Ce sera plus sympa. Et donc, ah, mais il n'y a pas que la flûte en plus.
1: Ah non.
0: Il y a cette chose.
1: Cette chose.
0: C'est une tête de mort, c'est ça,
1: skull.
0: C'est un skull. comment s'appelle ce morceau
2: Oh, Voodoo Love.
0: Voodoo Love.
2: Voodoo Love, c'est une autre chanson de moi, mais un petit peu. Normalement, dans le concert, je jette une sort dans le genre pour commencer à
1: danser. Ah, pour danser, c'est pas un mauvais sort, ça va.
2: Quelquefois, le genre, c'est un petit peu timide.
1: Ah, oui,
2: je jette une sort et après, le genre danse. Après, le soleil couche.
1: Ah oui. Et après quelques verres aussi, ça. Ça aide.
0: C'est plus le soleil qui se couche.
1: C'est le sort qui marche. C'est le sort alcoolisé.
0: C'est le sortilège. Voilà, on a tout ça.
3: Ok.
0: On retrouve les paroles et puis on est à vous.
1: Les justes, voilà. Les justes.
0: On y va. Quand vous voulez. Et oui, c'est la dernière de la saison, alors on vous fait des petits bonus, là, comme ça. Il y aura plein de surprises tout à l'heure, c'est pas vrai.
3: Ah bon ?
1: Nous non plus.
0: Nous non plus, on n'est pas au courant de ce qui va se passer.
3: Ok.
0: Ok.
3: One, two.

0: Et merci. Merci à vous pour ce bonus track. Cinquième morceau, donc.
1: Un petit coup.
2: Vous nous avez réconcilié avec la flûte à bec. Extrêmement de torture dans tous les collèges français.
1: Tous les pauvres français sont traumatisés de la flûte à bec.
3: Ah, ça, ouais.
1: Russe adore ça, j'en joue.
2: Mais c'est des choses, vous nous avez fait découvrir encore un peu un nouvel univers, là, plus oriental, balkan, ouais. Qu'on n'avait pas découvert sur les chansons précédentes. Donc ça agrandit encore votre panel.
3: C'est des restes des danseuses.
4: Oui,
3: du groupe
4: oui,
3: en Angleterre.
4: Je prends le mouvement aussi. Je peux.
2: Oui, vous aviez pas l'image, mais nous, on avait une superbe chorégraphie en même temps.
0: Mais il y en avait pour tout le monde, donc, dans votre set. Et donc, vous pouvez jouer 2 heures, tu me disais.
1: Facilement,
0: oui. Hors antenne tout à l'heure. Ouais, même plus. Ouais. Vous improvisez aussi, des fois?
1: Ouais, un petit peu, ouais.
0: Ouais, ça arrive de vous lancer là comme ça, allez hop, on y va.
1: Ouais,
3: en fonction de l'ambiance.
1: En fait, moi j'ai fait beaucoup de techno à Londres. Et vers la fin du set, on a un truc un peu plus techno. Enfin, c'est des chansons, Bruce, ça chante dessus, on chante tous les deux, puis ça part un peu plus dans la techno, mais. Enfin, ouais, dans ce style-là. Mais en fait, vers la fin, on peut improviser carrément. Je peux sauter sur les machines, puis faire plein de bidouillages. Tu vois, puis Bruce peut en partir dans des trucs.
0: Ouais, bien sûr.
1: Voilà, donc.
4: Tu m'as dit, Bruce, tu peux chanter quelques fois. Là, ok, da-da-da-da-da.
1: Je peux l'enregistrer, la sampler dans les machines, puis après, la bidouiller comme les DJ font, tu vois, faire comme si c'était un sample, tout ça. Donc, on peut après partir loin s'il faut.
3: Bah oui. Si les gens sont à fond et s'ambiance, ça.
1: Si il y a l'ambiance, cool, du coup, on y va, ouais, on
4: se lâche. Oui.
3: C'est sympa, ouais.
4: On a 4 ou 5 chansons plus techno
3: pour le fin de soirée.
4: Pour la fin de la soirée, mais.
1: Après, on pourra extrapoler si on a besoin, ouais.
3: Ouais. Ok, bien sûr. Bon, super.
0: Merci de nouveau.
1: Merci. Merci à vous, ouais.
0: Et oui, il va pouvoir, à présent,
3: je peux le
0: nous
3: faire.
0: Dévoiler. ses concerts. Il va jouer partout lui aussi.
3: Non, je joue pas moi.
0: Il va jouer à aller
3: spectateur.
0: Il va jouer à aller voir les gens jouer.
3: Voilà, c'est déjà pas mal.
0: C'est déjà bien, ouais, tout à fait. Voilà, donc oui. Quel concert vas-tu voir?
3: Alors déjà là, en premier, je vais vous faire écouter Monsieur Azaf Avidad.
0: Ouais,
3: Avidan, pas Avidan.
0: Azaf Avidan,
3: qui est un auteur-compositeur-interprète israélien. De 46 ans, il propose de la folk rock blues. Il a une voix très particulière, très très aiguë. J'ai eu l'occasion de le voir, mais je me rappelle plus l'année. Voilà. Et là, il passe donc le 29 juillet à la Cité de Carcassonne. Voilà. Et donc, bah, je vous ai mis la plupart des artistes. Je vous ai mis des morceaux quand même les plus connus. Parce qu'il y a des gens, ils connaissent pas les noms des fois, et puis ils entendent la chanson, ils font ah mais oui c'est ça. Ah oui. Donc tu vois que tu connais.
2: Oui, c'est lui qui fait. Hein,
3: donc voilà, donc là c'est le morceau, c'est One Day qu'on écoute maintenant.
2: Ah oui, c'est vrai, c'est lui.
3: Ah ben oui. Mais c'est pas la pub de.
2: Moi j'avais oublié.

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1: La dernière de la saison.
0: Ah voilà, donc la voix spécifique de Azaf. Voilà.
1: Peut-être qu'on peut animer cette émission, comme ça, aussi. C'est la dernière de la saison.
2: C'est peut-être la dernière.
0: Ah, oh, de chialer.
2: Mais voilà, on chiale, on rigole. C'est ça, cette émission, depuis 5 ans.
0: Et ouais, c'est ça, dire des conneries.
2: Vous l'écoutez chaque semaine.
0: Heureusement qu'on n'est pas payé. Ouais, ah, c'est ça, le truc. On n'est pas payé. Ça.
2: On n'est pas payé. Et c'est vrai, en plus.
0: Bah sinon, on fait de la qualité. Ah ben...
2: T'as pas reçu, toi, un appel d'RTL?
0: Un chèque?
2: Non, non.
0: Non, surtout pas.
2: Mais écoute, moi non plus.
0: C'est bizarre.
2: C'est bizarre. Ouais, ils vont devoir encore se coltiner notre émission à la rentrée.
0: Ah ouais, c'est ça.
2: Voilà, donc, oui, il nous dévoile les concerts auxquels il va aller.
0: Oui.
2: Écouter de la musique. Donc, il y a Marianne également avec nous.
3: Oui, toujours.
2: Qui est là.
0: Qui tient bon.
2: Qui survit.
0: Pas. Ouais.
2: Et donc, qu'est-ce que tu vas aller voir?
0: Les siestes, ça fatigue.
2: Ouais.
0: Et ben, on continue, ben, toujours pour, dans le cadre du Festival de Carcassonne, dans la cité. Donc là, ce sera le 16 juillet. C'est un Américain, et 70 ans déjà quand même, ah monsieur ouais. Chris Isaak.
2: Et oui. Tu nous as fait découvrir quelques morceaux de lui là, cette saison.
0: Ouais, déjà. Donc, Californien qui nous propose du rock, blues, même rockabilly. Voilà, donc un petit morceau bon, bien connu. Après, je sais pas, moi je dis toujours bien connu parce que c'est les plus connus, mais
2: il y a des gens connu qui, par ceux qui le connaissent.
0: Connaissent pas du tout. Donc,
2: voilà. Ouais.
0: Non, mais c'est quand même si on n'aime pas ou qu'on connaît pas trop ce morceau,
2: il va vous parler.
0: Voilà, donc c'est Blue Hotel.
3: J'adore.
2: Ah oui, mais c'est lui.
0: Ah, mais oui.
2: Ah, mais c'est ça.
0: Et oui, et c'est la pub de. Non, les gens ils disent c'est la pub de machin.
2: Je regarde pas les pubs, moi.

0: C'est quoi la couleur de l'hôtel?
1: Il paraît qu'il est vert.
2: Alors je sais pas pourquoi. Je crois qu'il le dit dans la chanson.
0: Je sais pas.
2: Il est vert foncé.
0: Je suis daltonien des oreilles.
2: Exactement. Blue Hotel, donc, c'était bleu, bien sûr, si vous l'aviez oublié. Chris Isaac, c'est ce qu'on vient d'écouter et que tu vas aller voir à Carcassonne.
0: Exactement.
2: Alors, profitez-en de ce festival de la cité, parce que bientôt,
0: il y aura plus. Il y a des... Allez, avec le nouveau maire, c'est
2: ouais,
0: ça
2: ouais.
0: Et oui, alors après là, les concerts que je vous dis, il faut regarder sur les sites parce que je ne sais pas. Il y en a qui sont complets, hein, bien sûr.
2: Ouais.
0: Donc voilà.
2: Eh ben, allez voir.
0: Il y a plein de bonnes choses.
2: Voilà, il y a peut-être des trucs qui sont pas encore complets.
0: Oui,
2: c'est
0: ben
2: bien
0: c'est ça,
2: quand même.
0: Faut, oui, non, mais c'est ça, non, mais. Après, allez moi, voir. Je peux pas aller tout faire. Bah, il y a une question de budget déjà.
2: Oui.
0: Après, une question d'être disponible. Par exemple, là, les Cool and the Gang, j'aurais bien fait.
2: Ah ouais, bien. Et il bon. Tourne encore.
0: Ouais.
2: C'est cool.
0: Mais du coup, je peux pas. Ah, voilà, mais voilà.
2: Cool and the Gang.
0: Et le troisième donc, que je vais faire pour ce festival, donc là, ce sera le 27 juillet. C'est un groupe originaire de Glasgow, donc un petit groupe britannique qui s'appelle Franz Ferdinand.
2: Et oui.
0: Voilà, qui nous propose un rock alternatif et que à chaque fois qu'ils passaient à Toulouse, je n'arrivais pas à avoir les places. Quand ils sont passés, d'ailleurs, il y a 2 mois, je crois, au Bikini. Donc à chaque fois, j'ai pas pu.
2: T'as pas eu le temps de.
0: Et là, j'ai réussi à les choper pour Carcassonne, donc je vais voir. Enfin. Et donc le morceau le plus connu qui nous a fait connaître, donc Take Me Out.
2: Exactement. Mais tu as passé ta vie à Carcassonne.

0: qu'on fasse, ouais.
1: La com.
0: Ah, ouf.
1: j'ai pas dit l'Arcom.
0: Faut qu'on fasse l'Arcom aussi, c'est vrai. Non, on l'a fait l'année dernière, l'Arcom. Bon, on a été réautorisé.
1: Ah bon,
0: c'est bien.
1: C'est bon.
0: Vraiment 5 ans.
1: On est bon.
0: Voilà.
1: Donc voilà le petit groupe de Franz Ferdinand.
0: Ouais.
1: Et voilà, qui
0: petit grand groupe. Parce que
1: oui, ben, ça fait longtemps. Depuis 2001.
0: 2001
1: ouais.
0: Oui, c'est bien.
1: Ça nous rajeunit pas.
0: Ah oui.
1: On continue, donc on va changer un peu de style musical. Ah. Avec un monsieur qui s'appelle Richard Melville. Est-ce que ça veut dire quelque chose?
0: Ça me parle pas, Richard Melville.
1: Et son nom de scène, du coup, c'est Moby.
0: Oui, Moby, ça me parle un peu plus. D'ailleurs, il y a un morceau de Moby. Dans sa chanson, il y a quelqu'un qui a enregistré, je sais pas, au fond des toilettes, peut-être, un...
1: Ah ouais?
0: Et il y a un A qui se répète comme ça. Alors, c'est peut-être celui-là? Natural 2? Non, c'était un truc avec un hôtel, non?
1: Blue Hotel. Blue Hotel California.
0: Non, je sais pas. Ouais, il y avait un truc, en tout cas un morceau de Moby, il y a un gars qui fait ah.
1: Donc voilà, donc Monsieur Moby qui sera donc en concert le 20 août au Poney Club à Blagnac. Donc le Poney Club là, c'est un endroit qu'ils font pour l'été où ils nous font venir plein d'artistes et de DJ.
0: Ouais.
1: Donc du coup Moby, multi-instrumentiste, DJ, enfin monsieur fait plein de choses. Donc américain de son état, 61 ans, voilà. Et donc je vous fais écouter le morceau Natural Blues. Ah, on est bien dans les champs de coton.
0: Oui.

0: Voilà, monsieur Moby.
1: Ils chialent tous, les gens, quand en concert c'était.
0: Et voilà, donc Moby qui sera donc le 20 août à Toulouse, à Blagnac.
1: Ah, c'est pas Carcassonne.
0: Non. Et donc pour terminer la petite sélection, parce que bon.
1: Attends, mais c'est pendant la fête du cassoulet, pardon, je reviens dessus.
0: Ah, bah il y a des priorités dans la vie.
1: Ah ouais.
0: M'emballe avec du cassoulet.
1: Ah ouais, t'aimes pas ça?
0: Si, mais tu peux manger toute l'année, alors que Moby, tu peux pas aller le voir toute l'année. Donc
1: c'est vrai.
0: À choisir.
1: Tu pourrais aller au resto et commander un Moby. Ça pourrait être bien, non?
0: D'accord. Allez, on enchaîne.
1: Vous êtes sûr de nous vouloir?
0: Je pense que toi, c'est vraiment ta dernière émission.
1: Tu verras bien.
0: Encore plus, heureusement que tu reviens de vacances, hein, parce que qu'est-ce que ce serait sinon?
1: C'est vrai, mais il y a Marianne qui me remplace à la rentrée.
0: Bah, je suis pas sûr qu'on y gagne un change. Aïe, ne pas taper.
1: Alors, il se prend un coup de. Comment ça s'appelle déjà?
0: Un éventail.
1: Un éventail, voilà.
0: Pas un épouvantail. L'épouvantail, c'est moi, et l'éventail.
1: Ah ouais? Ah d'accord. Allez, toi aussi, il faudrait que tu partes en vacances.
0: Voilà. Et donc, on finit avec un DJ. Enfin, fini. Ce playlist de découverte de groupe avec un DJ français de 38 ans. Alors, son vrai prénom, c'est Kevin Rodriguez. Et son nom de scène, c'est Warhulk. Donc, pas facile à prononcer. Il y en a qui
1: choisissent. C'est fou.
0: Warhulks.
1: Ouais.
0: Voilà.
1: Et il s'est dit, ouais, c'est une bonne idée. Comme ça, les gens, ils vont.
0: Ou pas.
1: Pouvoir prononcer mon nom.
0: Et donc, c'est un DJ qui aime bien faire aussi des performances, des lives avec des orchestres en général.
1: Ouais.
0: Donc là, ce ne sera pas le cas parce qu'au Pony Club, c'est que des DJ sets. Et donc là, eh ben, ce monsieur se produit demain soir. Voilà, au Pony Club. Donc ouais, j'y serai là-bas.
1: Ça fait 10-15 ans qu'il tourne, là, je crois.
0: Et
1: c'est vachement bien ce qu'il fait.
0: Ouais. Mais pas grand monde connaît.
1: Ouais.
0: Enfin, quand j'en parle,
1: toujours gens, encore aujourd'hui. Ouais.
0: Ah, oui. Et donc là, j'ai fait une petite sélection d'un morceau qui s'appelle Cloche.
1: Et ça commence comme ça, comme beaucoup de morceaux électro.
0: Et ça monte, et ça monte,
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0: C'est Kevin Rodriguez.
1: Exactement. Warhawks, parce que t'arrives pas à dire le nom.
0: J'ai la flemme.
1: Ah, ça, doit être pas, ça doit compter pas mal, ça, en, au Scrabble.
0: Oui, exactement. Il y a un K, il y a un W, ouais, ah, c'est pas mal. C'est peut-être pour ça d'ailleurs qu'il
1: donc
0: a
1: voilà,
0: ce nom.
1: Je sais pas s'il reste des places, mais demain soir, donc Open et Club à ouais. Blagnac.
0: Sinon, vous pouvez faire une soirée Scrabble du côté de Portée-sur-Garonne.
1: D'accord.
0: Peut-être, hein, je vais pas rechercher. Il y a du monde là-bas, alors, pourquoi pas.
1: Donc voilà pour une petite sélection des artistes que je vais voir cet été.
0: Et bien n'hésitez pas à ne entre pas autres. Prendre vos places pour les artistes qui sont complets.
1: Oui, ben là.
0: Et à prendre quand même vos places pour les autres.
1: Il fallait s'y prendre avant. C'est comme pour les Wassonneuses, tout est complet. Il n'y aura pas de billetterie sur place, il faut préciser ouais. Parce qu'il y a des gens qui. Le nombre de gens qui envoient des messages. Il n'y a pas de place, il n'y a pas de. Non,
0: ouais, c'est comme pour les Wassonneuses, il n'y a pas de billetterie. C'est foutu. Et.
1: Ah oui, tu
0: ne pas, tu veux
2: non,
0: pas.
2: Non, il me semblait que le vendredi n'était pas complet. Il mais me semblait que oui, le samedi était complet en début de semaine et que les passes de jour étaient plus disponibles non plus, mais que
0: pour les
2: qu'il restait quelques
0: oui,
2: places pour le vendredi avec Ludwig et Joey Star.
1: Il restait une centaine de places
2: entre autres.
1: La semaine dernière, donc je pense
0: d'accord.
1: Que
0: ouais, tout est bon, sur le compte.
1: Il y a peut-être quelques places que pour le vendredi. Mais...
0: Bon, en tout cas, il disait ne comptez bon. Pas dessus sur la billetterie sur
1: donc,
0: place.
1: Donc pour l'année prochaine, pensez-y dès que les passes vont sortir.
0: Mais prenez ouais.
1: Dessus surtout. Bon, on peut pas dire, je peux pas dire.
0: Quoi ? T'as dévoilé une exclusivité ?
1: Bah, j'ai déjà la moitié de la programmation de l'année prochaine.
0: C'est vrai ?
1: Il a fait fort.
0: Allez,
1: non, on peut pas, bah non, on peut pas.
2: Ah non,
1: mais
2: non.
1: Voilà.
2: Il faut garder la surprise.
1: En off.
0: On fera ça après le plateau radio, comme ça, il n'y a pas de problème. Mais non, ce sera. Voilà,
1: je ne sais pas si on peut le dévoiler.
0: On ne pourra donc, pas quoi. Le dévoiler avant qu'il nous le
1: dévoile.
0: Voilà. On embrasse Fred, Fredo.
1: Ouais, ça
0: voilà.
1: Marche.
0: Voilà. Et d'ailleurs, qu'on va diffuser un de ses morceaux pendant les plateaux des Wassonneuses.
1: Ah,
0: avec Will Barber.
1: Ah, ok.
0: Ouais. C'est bien ça.
1: Ouais. Et je pourrais en trouver un autre avec le groupe New, avec l'ancienne guitariste de Madame.
0: Ah ouais,
1: ouais.
0: Ah oui, il a un groupe.
1: Non, c'était avant. Il,
0: ah,
1: il
0: c'était
1: est plus,
0: avant.
1: Mais c'était un duo qu'il avait fait.
0: Trop bien.
1: Et l'ancienne guitariste de Madame qui est partie, ils avaient fait un duo tous les deux.
0: Mais attends, mais ça s'appelle comment ce truc-là ?
1: New. N-U. N-U. Point.
0: N-U. Point.
1: Ouais.
0: N-U. Point. Et. Bon, si je marque
1: ouais,
0: ça.
1: Tu l'as sur YouTube et tout, tu l'as trouvé.
0: Ouais, ok, je marque nu, alors ça me.
1: Ou point nu, je sais plus. Alors c'est peut-être point nu, je sais plus.
0: Ouais, ouais peut-être, verras. Parce que là, j'ai des trucs un peu bizarres.
1: Tu frottais de voir à la maison.
0: Non, mais c'était pour diffuser maintenant.
1: Ah.
0: Point nu. Oui, mais j'ai trouvé.
1: Ah ben voilà.
0: Can't you hear, il y a 8 ans.
1: Ah oui, c'est ça, ouais.
0: Ouais, c'est ça. Ouais, ah, je connaissais
1: oui,
0: pas.
1: Je les avais fait en concert. Ouais.
0: On écoute ça, on découvre.
1: Ah ben bah, allez, un peu. Hein.
0: Allez, on y va, c'est parti. Et vous êtes sur Oxygène FM et sur Radio Balade, bien sûr. Je vais éternuer.
1: Ah,
0: radio malade.
1: Radio malade.
0: C'est pas mal. Voici Point Nu.

0: Allez.
1: Point nu.
2: Et voilà, monsieur Frédéric Cooks.
1: Voilà. En téléchargement sur toutes les plateformes, Deezer, iTunes, Emule, MuTorrent. Voilà. Voilà. Avec grand plaisir.
2: Sur votre unité préférée.
1: Tout à fait. Bienvenue, vous écoutez Oxygène FM, vous écoutez Radio Balade, vous écoutez la 208e émission
2: et oui.
1: De Stéréoxyde, la fin de la saison.
2: Et fin de saison 5. Aussi, hein,
1: fin de l'émission, ouais.
2: 5 minutes. Hein.
1: Oui, effectivement, mais la dernière de Stéréoxyde, ce sera samedi prochain.
2: Et oui.
1: Et qu'est-ce qui va se passer samedi prochain?
2: Il nous en reste deux en plein air.
1: Voilà.
2: On nous lâche.
1: Et voilà, donc il y a la rediff vendredi soir pour Radio Balade, mais ils ne pourront pas nous diffuser la journée du vendredi, mais par contre, ils seront là le samedi.
2: Et oui.
1: Pour nous diffuser.
2: Pour faire, voilà, et nous filer le coup de main. On va faire les interviews des groupes, rediffuser des concerts.
1: Avec Radio Fil de l'eau. C'est Radio Fil de l'eau qui sera là et Radio Balade qui diffusera.
2: Très bien.
1: En plus de Radio Fil de l'eau et d'Oxygène FM. Donc on sera partout.
2: C'est ça.
1: Je pourrais même dire qu'on sera partout. Mais
2: non, ça, pas c'est pour ça. Les afters, ça.
1: Ouais, c'est, oui, c'est la dernière émission de la saison.
2: Voilà. Ça, voilà.
1: Oh, on s'entend tous. Exactement. Et on est 12. Ah non.
2: Non.
1: En tout cas, voilà. Les Voissonneuses, Festival des Voissonneuses à Saverdun.
2: Commence vendredi 18h avec l'ami Drumdy.
1: Ouais. Tout à fait.
2: Ça va envoyer du feu direct.
1: D'ailleurs, on sera en direct, on diffusera Drumdy en direct aussi.
2: Ouais.
1: Donc on sera en direct sur un plateau.
2: Pour ceux qui n'ont pas leur place ou qui ne peuvent pas venir, bah, ils pourront écouter sur la radio.
1: Exactement.
2: Sur Internet.
1: Donc
2: ou
1: on va décrocher l'antenne à partir de 14h à peu près, pour un début du plateau à 14h30. Et puis voilà, on va se retrouver avec les artistes, les groupes sur place.
2: Ouais.
1: Voilà, qui vont venir en plein milieu du festival sur notre plateau radio. Va y avoir des interviews, des découvertes musicales, on va aller voir les exposants aussi. Il va y avoir tout un tas de surprises.
2: Ah oui,
1: ça c'est sûr. Voilà, maintenant on a une belle technologie, il y a du Bluetooth, il y a du voilà, il y a tout un tas de trucs. On va pouvoir vous faire vivre le festival de l'intérieur. Donc de vendredi 14h. 14h, 14h30.
2: Ouais, première interview, ce sera Cartoon Machine.
1: Voilà, exactement, à 15h30 à peu près. Bon, on va pas trop s'avancer sur les minutes, mais
2: oui, alors,
1: c'est prévu ainsi.
2: Au niveau du timing en général, c'est compliqué sur les festivals.
1: Ouais, effectivement, on aura les petits fils de Janine, on aura
2: Drumdy donc à 16h30.
1: Ouais.
2: Les petits fils de Janine 17h30.
1: Exactement.
2: Ludwig von 88. 18h30.
1: Bon. Ouais, ce sera en coulisses, on vous le diffusera samedi. Donc
2: peut-être
1: l'interview.
2: Monsieur Joey Star, mais on ne sait pas.
1: Voilà, on ne sait pas et on ne saura.
2: Ce sera la surprise
1: qu'à la dernière minute.
2: c'est
1: génial. Ça dépend de comment tu vas lui dire bonjour.
2: Ah, c'est ça.
1: Ouais. Ça doit être ça.
2: Faut déjà qu'il me dédicace une photo de lui que j'ai fait en concert.
1: Ah.
2: Moi en vinyle de NTM.
1: Après, mais dis donc.
2: Voilà.
1: Eh ben, t'as du taf toi aussi.
2: Ah oui.
1: Tu seras aussi sur notre plateau.
2: Et un peu sur le plateau un peu dans le festival pour faire des photos et des vidéos.
1: C'est magnifique. Et le samedi, voilà, il y aura une grosse journée également. Et on commence à 13h.
2: Eh oui.
1: Voilà, parce que les premiers concerts sont à 17h, c'est ça.
2: Oui, premier, c'est ça. Ouais.
1: Premier à 17h, donc nous, on terminera vers 16h50.

0: C'est le 21, excusez-moi.
1: Il est 18, il dit, non, il est 21h en fait. Il est 21h du matin.
0: C'est tôt pour moi.
1: Voilà, exactement. Mais merci en tout cas d'être venu ce soir. Dernière émission
2: pour le
1: petit déjeuner. Samedi. Samedi, dernière émission pour Stéréoxyde. Et puis on va se quitter.
2: Et oui.
1: En musique. Avec un concert. Festival des voix soigneuses, mais il y a 2 ans.
2: Qui y avait il y a deux ans?
1: Il y avait le peuple Sergent. De l'herbe, Sergent Garcia.
0: Les shérifs.
1: Il y avait les shérifs aussi, ouais.
2: Ah ouais.
1: La petite fumée, Mercenaries. Il y avait Soa.
2: Ah, Mercenaries, c'était pas mal.
1: Ouais.
2: Belle découverte.
1: On se met Mercenaries.
2: Ah ouais, je veux bien.
1: Allez, voilà. Et en plus, c'est parfait.
2: Elle sacrée voix, la chanteuse.
1: Le concert fait 1 heure. Comme ça, j'ai rien à programmer d'autre et tout.
2: D'ailleurs,
1: c'est
2: ils avaient mis un commentaire que j'avais apprécié parce que, comme quoi, j'avais bien ambiancé le public avant qu'ils arrivent sur scène.
1: Mais c'est parfait.
0: Ça parce que nous avions DJ Oui Oui qui nous faisait des interplateaux avec une qualité extraordinaire.
2: Cette année, ce sera DJ Capéo qui fera les interplateaux.
1: C'est Capéo.
2: Voilà.
1: On va se capter également. Et puis, c'est fini.
2: C'est voilà, fini. C'est fini.
1: Merde, c'est fini. Voilà, il nous reste plus rien. Voilà, il part.
2: On est bon,
1: comme
2: on
1: ça,
2: est synchro.
1: C'est bon. Merci beaucoup pour cette saison magnifique. Merci, voilà. Merci à Marianne de nous avoir rejoint, bien sûr. Merci à Mélina également qui est derrière tout ça. Merci
2: oui,
1: Raph également.
2: Qui travaille dans l'ombre.
1: Voilà, qui travaille dans l'ombre, tous ces
2: pour
1: gens.
2: Ce
1: Raph,
2: week-end,
1: le moineau qui est venu une fois, mais qui nous a offert des bières pour Noël. Merci à toi. Qu'est-ce qu'on a d'autre à plein de gens, mais tous les artistes.
2: Abdou
1: également. Merci Abdou.
2: Tous les copains qui sont venus, tous les artistes qui sont venus.
1: Tout au long de cette année sur Oxygène et sur Balade.
2: Et il y en aura encore des nouveaux l'année prochaine. Il y a encore du beau monde qui va arriver.
1: Exactement.
2: Il y a déjà du monde au portillon.
1: C'est vrai.
2: Bah, partout où je vais faire voir des concerts, je leur dis venez à la radio. Donc il y en a pas mal qui disent.
1: Si tu croises Moby, tu lui demandes.
2: Ouais, c'est ça.
0: Ou Joey Star.
2: Si tu sais
1: Joey Star. Ouais, Joey Star, il pourrait venir dans le studio.
0: Je lui demanderai vendredi.
2: Et il veut déjà pas se déplacer sur notre studio là-bas, alors c'est pas pour venir ici.
1: C'est vrai. On se quitte. Alors,
2: allez.
1: Ce qui est drôle, c'est que sur ce concert-là, il y avait une intro qui durait
2: 3h30.
1: Alors, je sais pas pourquoi. Ils ont mis ça pendant.
2: En fait, comme ça, t'as le son et les gens, ils arrivent pour. Ils savent que le concert commence.
1: Ouais.
2: Souvent, il y a des groupes où ils font ça, ils mettent un truc. Et comme ça, les gens, ils arrivent le temps que les musiciens se mettent en place et que les gens se mettent en place devant la scène.
1: À l'époque, on avait diffusé tout le festival en direct à la radio. Et je pensais à ces gens qui écoutaient.
2: Qu'il y a des petits bons hommes qui essayent de communiquer avec nous.
1: Ouais, c'est ça. Mais le truc, ça dure 2-3 minutes, quoi.
2: Ah ouais.
1: Heureusement qu'on a toujours les micros ouverts, parce que c'est long, sinon.
2: Et du coup, t'as pas avancé. Parce que tu peux avancer, là.
1: Ouais, oui, mais j'ai envie de te parler, c'est pour ça.
2: Ah merde, mais
1: je veux
2: moi.
1: Plus lâcher
2: Allez,
1: le micro.
2: Moi.
1: Virez-moi.
2: Sortez-le, sécurité. Ah merde, c'est moi. D'ici.
1: Voilà. Mais non, je peux pas l'avancer. D'ailleurs, je vais me plaindre auprès d'Open Radio, le fournisseur de ce logiciel de radio magnifique.
2: Ouais, parce que quand il y a des entrées, des longues entrées comme ça.
1: Ouais. Il aurait fallu que je coupe avant. Ça m'aurait donné du boulot.
2: Ouais, parce que du coup, à force.
3: Comment ça va?
2: Ça va.
1: Allez, comment ça va en 2024?
2: Adi chat.
1: Et bonne soirée, on se retrouve à la rentrée. Mois de septembre.
2: Ciao.
1: Et on se retrouve. Bonsoir. Sur Oxygène FM et Radio Balade.

Bonsoir les voisineuses, comment ça va? On est des mercenaries, on vient de Paris. Bonne soirée à tous.

Est-ce que vous êtes prêts à bouger un petit peu avec nous? On va commencer un peu gentiment. Un petit peu de ska. Comment ça, on n'entend rien? C'est nous, on vous entend pas, en fait. Celle-ci, elle s'appelle Rocky Road. Ah, on the road, pardon.

On voudrait remercier notre frérot, le sixième membre du groupe, Pedro, au son. Merci mon ref. Bravo à toi, merci pour tout. Merci à toi frérot. Merci aux voissonneuses pour leur accueil, merci pour tout. La vraie chanson, c'est une chanson qui parle de guerre. Elle s'appelle Night Call.

0: Merci les moissonneuses. On voudrait rendre un hommage à un grand monsieur qui nous a quittés il y a quelques jours. Vous connaissez la brigada Flores Magón? Certains connaissent la brigada? Personne? Et ben, on voudrait rendre un grand hommage à Julien Tardy qui nous a quittés il y a deux jours. Et cette chanson s'appelle Longueuil.
1: Une grande figure de l'antique.

0: Là, avec celle-là, on va skanker un peu. Profitez-en, c'est un peu de repos avant la guerre. C'est le moment de faire les étirements.
1: Ready? Est-ce que tout le monde est chaud?
0: Elle s'appelle Poursuite, celle-là.

0: Bon, les moissonneuses, est-ce que vous êtes prêts pour la guerre? Un petit peu, là. Non, elle s'appelle It's Up To You, justement.
1: C'est à vous de décider si vous êtes prêts pour la merde ou pas, quoi. 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

0: Alors un petit morceau contre l'héroïne.
1: La drogue, c'est pas bien.

0: Merci les moissonneuses. Après nous, c'est les négresses vertes. Truc. Un petit groupe pas trop connu. Et après, les shérifs. Un petit groupe pas trop connu non plus.
1: Vous êtes super gâtés ce soir.
2: Ils jouent depuis à peu près hier.
0: Et après, il y a Seven Weeks. Un groupe pas très connu non plus.
2: Des petits jeunes.
0: Bon, une bonne soirée en perspective. On va bien s'éclater ce soir. On va faire péter, t'inquiète mon ref. On va faire péter ça.
3: All right. Ok.
0: La vraie chose s'appelle Terror. Un B. Disponible au merchandising d'ailleurs. Si vous avez un peu d'argent dans vos poches, vous voulez un peu nous aider, eh ben, faut aller au merch, prendre des vinyles, des t-shirts. Ça serait top. Merci à vous encore les voisins. Le prochain morceau.
1: Et pour la première fois de notre carrière, nous avons une carte bleue, si vous voulez.

0: On en a assez de vivre dans la terreur. On a envie de vivre, tout simplement.
1: Oui, c'est bon, il nous en reste deux, vous inquiétez pas. Non, on dit pas à poil, on dit à poil, s'il te plaît, quand on est poli, ouais. Déjà. On est bon.

0: Bon, merci les Boissonneuses, c'est notre dernier morceau. On va laisser la place aux Négresses Vertes. Merci encore. Ça fait plaisir de voir autant de monde ce soir. Merci encore à vous. Merci à Pépé. Merci à Lorga. Merci à tous les groupes ce soir. Merci à la technique, les frérots. Merci. Merci à vous.
1: Et celui-là, il s'appelle Music parce que c'est pour ça qu'on est là.
0: Music, c'est un, les Boissonneuses.

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Bonjour à tous, nous sommes Lisa M et on fait l'ouverture du festival Les Voix Sonneuses. C'est une grande émotion pour nous, on est vraiment très contents d'être là. La prochaine chanson, c'est un rêve, c'est Dreamy.

Merci. On va vous présenter Not Here.

Et merci. Vous êtes bien, il fait chaud, hein. Allez, une petite chanson acoustique pour se calmer.

Merci. Nous nous appelons Lisa M. Et j'invite Morpheus à sortir de l'ombre pour le prochain morceau. Il s'agit de Tombe. Après qu'il ait bu un petit coup.

0: Merci, merci. Ouh, chaud. Bon, la prochaine est un peu connue, elle s'appelle Rose.
1: Connue. Dans le milieu.
0: De nous.

0: Fais du bruit pour Lisa Gabriel, s'il vous plaît. Du bruit, s'il vous plaît.
1: Thank you.

0: Mister Mi finir.
1: Merci. On va faire notre dernier morceau de la soirée.
2: Si.
1: Avant, on tenait à vous remercier d'être là. Ça nous fait vraiment plaisir. Merci à vous, public.
0: Vous merci d'être venu.
1: Vous êtes merveilleux. On remercie aussi les voix sonneuses qui nous ont permis de faire l'ouverture ce soir. On est vraiment très, très heureux. Merci aux voix sonneuses. Merci à toute l'équipe technique, aux bénévoles. Le festival est juste hallucinant. Merci encore. On peut les applaudir. On peut les applaudir. Oui.
0: On va terminer avec dernier morceau, Treason Season. On voudrait remercier nos copains d'AFI Animals qui nous ont invités sur ce titre, qui ont produit le son, qui nous ont demandé de venir chanter dessus. Ce titre qu'ils ont écrit il y a plusieurs mois déjà et qui est malheureusement toujours... Oh, ça suffit le public là, on n'entend que vous là, c'est pas fini ce bordel. Non pardon, excusez-moi. On voulait remercier donc AFI Animals, ce titre ils l'ont écrit il y a plusieurs mois déjà et ils l'ont écrit contre le fascisme et l'obscurantisme. Je pense que ça nous parle un peu aujourd'hui. Ça s'appelle Treason Season. AFI Animals, Elissa M, pour terminer ce beau set.
1: C'est le moment de tout envoyer.
0: C'est le moment là.
1: Si vous voulez pogoter, danser.
0: Vas-y, il n'y a pas grand monde, rapprochez-vous. Je dois pogoter à un moment donné.
1: Vous êtes beau, on vous voit.
0: Ouais, je suis petit.

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